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0: Salut, salut, c'est Un Poco Too Much. Oui. Et on a commencé ce Un Poco Too Much avec The Perennial, Ready, Steady, Go. Et Fred, tu es prêt?
1: Je suis prêt pour cette 18e saison.
0: C'est bien que tu le rappelles.
1: Bah oui. Bertrand, on continue cette émission qui ouvre cette nouvelle saison par Beck Zegans. Alors Beck Zegans, c'est une New-Yorkaise bien connue puisque depuis quelques années, elle officie en tant que guitariste dans différents groupes, voire en tant qu'ingénieur du son. Mais là, elle a décidé de sortir un album à son nom, d'album qui s'appelle Engraving of Armor. Alors néanmoins, elle est aidée de ses comparses qu'on retrouve dans différentes formations auxquelles elle participe. Il y a Alex McKay, Julian Fader et un certain El Kempner qui joue au sein de Pellhound, il me semble. Je vous propose le titre qui s'appelle Record Tainer. C'est Beck Zegans et c'est dans Un Poco Too Much sur Canal B.

0: À l'instant, c'était Tricky que vous avez pu reconnaître. Alors Tricky, je vous ai déjà passé quelques extraits. D'ailleurs, ce titre, je crois que je l'avais déjà passé puisque c'était un single. L'album est sorti en plein été. Bon, bah, quelle drôle d'idée, mais bon, on était là, on était vigilants quand même pour pouvoir l'écouter. Et cet album s'appelle Different When It's Silent. Le titre qu'on vient d'entendre, c'était Out of Place. C'est un titre qu'il a fait en featuring avec Martha. Figure-toi, Bertrand, que c'est le seul titre, si je ne me trompe, avec une voix féminine sur l'album.
1: Et qui est cette Martha?
0: Oh, bah, c'est une collaboratrice de longue date avec qui il a déjà fait plusieurs albums.
2: Elle n'a pas de nom.
0: Si tu suivais, voilà un nom, je crois que je sais plus si elle est polonaise ou comme ça, je ne voudrais pas écorcher son nom avec ma prononciation.
1: Tous les Polonais s'appellent Kowalski à Hollywood.
0: Oui, c'est ça. Donc à part, voilà, je ne voudrais pas mal prononcer son nom.
1: D'accord. On va. Si vous voulez dire autre chose,
0: vas-y, dis que je suis trop long. Si, il m'interrompt. Ça commence mal cette année, cette émission et cette année. Non, je voulais dire quand même que ça faisait 6 ans qu'il n'avait pas sorti un album sous son propre nom et que sur cet album, à défaut d'avoir des voix féminines, il y a des voix masculines, il y a celle de Mitch Sanders, qui est a priori le fils d'un ami de Tricky, à Bristol, et puis polonais. Deux rappeurs, le Run Red Rainbow et Radana. Bertrand, qu'est-ce que tu veux nous proposer maintenant?
1: Eh bien, on va continuer cette émission avec un groupe de Seattle. C'est un duo, celui de Grady
0: Seattle,
1: Eddings.
0: C'est un duo? Oui. Ah, je croyais que c'était le groupe.
1: Bon, je recommence. On va continuer cette émission avec un groupe de Seattle. C'est un duo. C'est celui de Grady Eddings et de Nick Hagen. Ce groupe, c'est Von Cube. Et on va les écouter avec Haha. C'est un single. Non, il y a 3 titres. Donc, c'est un EP, un petit EP. Von Cube, Don't Poke Too Much.
0: Je croyais que c'était un groupe.

0: The Sick Man of Europe avec I'm Alive, un titre tiré du premier album homonyme de ce groupe anglais de Londres. Cet album est sorti l'année dernière, le nouveau, le second sortira lui fin septembre. Et fin septembre, je vous passerai, s'il le mérite bien sûr, un extrait de ce nouvel album. Et toi Fred, qu'est-ce que t'as fait cet été?
1: Figure-toi que j'ai profité entre autres du soleil lorientais, et à Lorient au début août, qu'est-ce qu'il y a? Il y a le festival Interceltique. Alors, il y a du biniou en
0: ouais.
1: veux-tu en voilà, de la bombarde,
0: ouais.
1: mais il
0: n'y
1: a pas que ça, il y a des choses parfois un petit peu plus...
0: De la cornemuse.
1: C'est ça, un petit peu plus contemporaine, il n'y a pas que des choses traditionnelles, et entre autres, un groupe qui nous vient de Glasgow, dont les membres se sont connus à l'école, à la Glasgow's Gaelic School, donc ils chantent
0: en
1: gaélique, bien sûr, ouais. Le groupe s'est formé en 2022, alors je vais essayer de te citer le nom des membres, mais comme je ne parle pas le gallois,
0: ni une polonaise.
1: Voilà, alors il y a Aidan Spears, ça devrait aller, il y a Zach Ronan, pourquoi pas, un Andrew Grossard, ok, et une Moilid Nikraurger, voilà, c'est
0: d'accord.
1: beaucoup plus compliqué. Donc il y a de la batterie, il y a de la guitare, de la basse, il y a aussi un Sir Anschlad, j'avais oublié, à la basse, qui d'ailleurs apporte un son assez dynamique, et puis il y a un accordéon et un violon. Mais oui, et bien justement, je vous propose un morceau de l'album Close To. Alors, le titre du morceau, bien sûr, c'est un titre chanté. C'est assez calme, ça s'appelle Mirlein Hirschemey, mais alors, ça se prononce sans doute pas du tout comme ça.

0: Non, c'est pas un bruit de chasse d'eau.
1: À se demander. Hein. Le retour du quatuor de Détroit, Proto Martyr. Et le groupe de Joe Cazet va revenir le 25 septembre chez Domino avec le titre de l'album qui s'appellera Hotel Usona. Alors, comme vous l'entendez, c'est toujours aussi gai, entraînant, joyeux. Quoique le rythme est un petit peu ralenti. C'est un album qui a été produit par Dave Friedman, alors qu'on ne présente plus pour ses productions pour MGMT, Setter Skinny, voire les Flaming Lips. Hein. Un titre qu'on vient d'entendre, donc, qui lui s'appelait Sounds We Can't Hear. Et vraisemblablement, si vous avez prêté l'oreille, vous avez pu entendre quelques cordes, des cuivres, voire même un xylophone.
2: Bon, Fred, toi qui sais tout, je pense que tu sais ce que c'est que l'année Moya.
1: Ah oui, alors c'est quand la nostalgie d'une période qu'on n'a pas vécue, par exemple, toi avec le Troisième Reich.
2: Exactement, c'est ça. Alors, je ne sais pas si c'est, en tout cas, une pathologie. Hein, si
1: oui,
2: c'est
1: là, en l'occurrence.
2: Pour moi, oui. Alors, en tout cas, si c'est le cas, les deux groupes que l'on va écouter maintenant en sont atteints. The Young Sinclairs, Don't Poco Too Much. Tu m'as perturbé.

0: Non, c'est des saxophones. Je ne sais pas trop. Un idéal des Beach Boys.
1: Eh bien non.
0: Non. Non, c'était Shampoo avec Don't Call. Et juste avant Shampoo, c'était The Young Sinclairs avec On to Fit. Deux titres sortis en 2026, le premier en mai et le second en juin. Bon Fred, à part le festival interceltique oui. Qui a fait ton bonheur et ta joie, oui. Est-ce que tu as fait autre chose pendant les vacances?
1: Je suis allé à la Route du Rock.
0: Ah ouais, d'accord.
1: Ouais. C'est plus classique. Hein. Avec une soirée, j'ai fait qu'une soirée, hein, mais dans cette soirée, il y avait Sprints, il y avait aussi Dry Cleaning, il me semble.
0: Oui, c'est ça. Ouais. Bon.
1: Il y avait Mogwai et puis il y avait aussi Baxter Durie maintenant qui est presque un résident.
0: Il vient pour toi.
1: Il vient pour moi. Ouais. Eh bien, il en a surpris plus d'un parce qu'il faut avouer qu'il nous a fait une prestation plutôt énergique. Il a franchement musclé son set.
0: Ah ouais.
1: Alors, je pense qu'une certaine petite poudre blanche ne devait pas y être pour rien parce que quand il est arrivé, il était
0: surexcité.
1: Quand même, un peu surexcité. Mais le fait est que c'était très, très, très efficace.
0: C'est l'iode.
1: Ah mais
0: ça.
1: C'est ça.
0: Ben oui.
1: Ah bah oui, c'est l'iode, ouais. Donc depuis sa collaboration sur son dernier album là qui s'appelle All Barony avec Paul Epsworth et donc son rapprochement de l'électro, rapprochement qu'il avait déjà fait avec Étienne de Crécy sur la collaboration qui s'appelait Bed, ben effectivement les morceaux sont beaucoup moins organiques, beaucoup plus synthétiques, mais très dansants. C'était un pari réussi pour ce concert. Je vous propose le titre de Baxter Durie, donc extrait de son dernier album sorti l'année dernière qui s'appelait All Barony, le titre Schadenfreude. Schadenfreude, c'est quand tu te réjouis un petit peu du malheur des autres. Pas du tout notre genre.
0: C'est mon cas tous les matins.

0: Eh ben oui, c'est fini, Fred. Tu peux te rasseoir parce qu'il dansait
1: comme un fou. Ben oui,
0: non, parce comme que un dieu.
1: Ah merci. Parce que figure-toi que Fuji Miyagi a abandonné le krautrock pour le disco. Du moins, avec le titre qu'on vient d'entendre, c'est un petit peu ce que l'on pense. Ce titre annonce
0: est-ce
1: un album.
0: Est-ce que c'est pas mieux?
1: Ah ben, c'est aussi bien. Voilà, ouais. C'est aussi bien. Ouais.
0: C'est,
1: ouais. Ce titre donc annonce un album qui devrait venir dans, on l'espère, pas trop longtemps, le 30 octobre, il me semble. Il s'appellera d'ailleurs New Shiny Object. Le titre, c'était Lowest Common Denominator. Et figure-toi que ça faisait quand même 4 ans qu'on n'avait pas eu de nouvelles de Fuji Miyagi. Il était temps.
0: On va continuer cette émission avec Man and Error, un groupe allemand basé à Berlin. On va les écouter avec Bargain Bin, un titre tiré de 2025. Bah oui, c'est le titre de leur premier album. 2025, c'est la date d'enregistrement, mais il est bien sorti cette année, ce EP. Man and Error, Don't Poke Too Much.

0: West Side Cowboy avec Kingston's The Boy, le morceau qui ouvre le premier album de ce groupe de Manchester. Et cet album, c'est It Goes On. L'album de la rentrée, hein, pour beaucoup de gens, des gens qui ont du goût, Fred, hein, oui. C'est-à-dire pas nous.
1: Bertrand, Django Django reviennent avec un single. Il y a un second qui vient de sortir aujourd'hui que je ne vous poserai pas d'ailleurs. Voilà, l'album sortira le 6 novembre. Il s'appelle Doveland. Il sortira chez Cloud Hills. Ça a été enregistré par Nick McCarthy, qui a bossé, qui est un ex-Franz Ferdinand, qui a bossé sur.

0: Après Django Django, Bertrand, on va terminer cette émission avec Dinosaur Junior qui, comme Tricky, a eu la bonne idée de sortir son album en plein été. Je vous propose le titre qui s'appelle Blowing Up, l'album c'est The and Air. Et on se dit à la semaine prochaine. Ciao.
1: Salut.
2: Merci, c'est-à-dire...

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4: Bonjour et bienvenue dans Gymnastique sonore, une émission de l'association Bande Magnétique qui vise à développer vos biceps auriculaires grâce à des exercices hebdomadaires savamment élaborés par les auteurices. Gymnastique sonore revient avec toujours plus d'exercices pour muscler vos oreilles toute l'année. Aujourd'hui, on écoute les deux premiers épisodes de Constellation LGBT en ruralité, réalisés par Claire Cache-Couche-Soucy. C'est une série en 6 épisodes qu'on vous fera découvrir dans les semaines à suivre. On commence avec l'épisode 1, Revenir à la Terre, et on poursuit avec Un sentiment de communauté, réconfort et divergence.
5: On est des PD, des Gwyn, des trans, des non-binaires, et bien plus encore. On est aussi ton ou ta cousine, ton frère, ta grand-mère, ton voisin, ta garagiste, ton ou ta prof. On vit ici et on va pas bouger demain.
6: Y en a beaucoup dans le coin en fait, des femmes lesbiennes agricultrices. Hein. Il y a du verger, il y a des maraîchères, fromagères. Il y a un nid.
5: On veut débroussailler les idées reçues en campagne.

En 2024, notre radio associative s'est lancée dans un collectage de récits livrés par des lesbiennes, des gays et des personnes trans vivant à la campagne depuis belle lurette ou depuis peu. Dans cette série polyphonique, certains points de leurs histoires entrent en résonance, d'autres non, laissant entrevoir une pluralité de modèles qui leur ont manqué, et un florilège de ressources pour vivre pleinement son identité de sexe, de genre, son orientation sexuelle et ses choix amoureux dans des territoires ruraux. Ces récits, aujourd'hui d'actualité, viendront nourrir les archives LGBT encore trop rares, en général, et notamment en milieu rural. Épisode 1, Retour à la Terre dans la Montagne Noire, une rencontre avec Boris.

0: de l'ostéo, là, je suis.
1: Ça fait deux jours que c'est de l'ostéo, mais je suis encore en break.
2: Bienvenue dans les années 50. On est dans une pièce de la ferme avec une belle tapisserie qui n'a pas bougé depuis très longtemps. Et c'est ici qu'ont vécu mes arrière-grands-parents. C'est ici qu'a vécu ma grand-mère les trois dernières années de sa vie. C'est l'histoire d'une ferme qui est partie de deux pièces et de quelques caves et qu'on est en train de remodeler à notre manière à nous et de retaper les bâtiments. Et c'est ici qu'on vit actuellement en attendant que notre maison soit terminée. Alors je m'appelle Boris, j'ai 43 ans encore et je suis originaire de la vallée du Touré, en Lavassy-Droué-Roux. Et je suis revenu au pays en 2018 avec mon compagnon pour un projet agricole. On est arrivé donc en avril 2018, ma grand-mère sortait de l'hôpital, devait partir en EHPAD et on lui a demandé si elle voulait bien nous accueillir. Donc on est arrivé chez elle, dans sa petite vie tranquille de veuve, de paysan de 90 ans. Et on arrive ici avec nos deux chiens et on s'est installé dans la maison. Donc on a pris soin d'elle comme elle a pris soin de nous. On a pas mal échangé, on a beaucoup parlé. Et ça s'est fait de manière assez naturelle et plutôt fluide. Avec le temps, on peut dire que c'était quand même une chouette expérience. Même si ça n'a pas été facile tous les jours, bien sûr. Mais je suis très fier aujourd'hui d'avoir pu vivre ce moment-là avec ma grand-mère. Alors j'ai grandi à Lavastide-Rouéroux, donc tout petit village du bout du Tarn. Je crois que c'est un village de 1000-1200 habitants à l'époque. Et je suis né dans une famille d'ouvriers, famille simple, plutôt pas très voyageuse, très famille. J'ai eu une enfance plutôt heureuse. Alors être gay, ça s'assumait pas forcément en ayant 14-15 ans. Je pense qu'aujourd'hui, le thème peut être abordé différemment, ça dépend aussi des familles. En tout cas, dans ma famille, je me sentais pas de leur annoncer à mon adolescence. Je me sentais pas légitime, assez en confiance avec moi-même, je savais même pas encore si j'étais vraiment gay ou pas. Et à mes 19 ans, j'avais qu'une envie, c'était partir. Et voilà, je suis parti en me disant que jamais de la vie, je ne reviendrai ici. Et c'est quand je suis arrivé à Toulouse que je me suis rendu compte qu'effectivement j'étais bel et bien gay. Donc c'est en partant à la ville que j'ai pu être loin de ma famille et que j'ai pu me rendre compte que oui, effectivement, il n'y avait pas de retour en arrière possible dans une vie hétéronormée. Et oui, il a fallu que je vive ma vie en ville, à Toulouse, à Londres, à Barcelone. Effectivement, je suis allé dans des bars gays et c'est pas forcément le milieu qui me correspond, mais j'ai pu rencontrer des personnes et échanger et me rendre compte que oui, on peut être gay effectivement et vivre pleinement son homosexualité sans passer des soirées dans des bars gays ou vivre dans une communauté gay.
3: Et quand vous étiez ado, vous en parliez autour de vous, vous aviez des bons potes avec qui le déposer ou pas?
2: J'ai assumé pour la première fois d'être homo avec mon ex-belle-sœur, j'avais 19 ans. J'étais déjà parti du village et je lui ai annoncé après, ouais. 19 ans, je sais plus quel âge. Hop, non, j'avais peut-être 18 ans quand je lui ai dit à elle. C'était juste avant que je parte. C'était terrible. Alors que c'était ma meilleure amie, ça a été quand même terrible de devoir l'annoncer, quoi. Elle pensait que j'avais un cancer. Alors quand je lui ai dit que j'étais homo, elle me dit « Ah, mais c'est tout c'est que ça !»
3: Et vos parents?
2: Mes parents l'ont su quand j'avais 25 ans. Je rentrais de Londres, je partais à Barcelone et je leur ai dit que j'avais un copain. Ça a été un coup dur pour eux, parce que je pense qu'ils ont ils rejetaient ça, alors que je pense que dans le fond, ils savaient très bien. Mais ça s'est très bien passé et aujourd'hui, ils s'entendent très bien avec leur gendre. C'est plus une question et je me posais même la question avant de venir habiter ici, si ça allait poser problème au niveau de mes parents, du fait de devoir assumer que leur fils gay vienne vivre avec son compagnon à la campagne. Et puis en fait, pas du tout. Ça allait de soi. Et maintenant, ils parlent du copain de leur fils quand ils parlent de Yannick, quoi. Et c'est à mes 30 ans, en faisant le chemin de Saint-Jacques-de-Compostelle en Espagne, que je me suis rendu compte que j'avais besoin de, pas forcément de revenir ici, mais en tout cas besoin de ruralité et de vivre à la campagne, là où j'ai grandi. La ville est très chouette en soi, mais il manquait l'essentiel pour moi. La simplicité du quotidien, de vivre les choses, je sais pas comment expliquer. Aujourd'hui, je me sens à ma place parce que je suis sur des terres familiales et j'ai un projet que mes aïeux ont commencé. Et c'est un peu la continuité de tout ça. Donc après, forcément, derrière moi, il n'y aura pas de descendance, en tout cas de mon côté. Mais ces terres ont été cultivées par mes aïeux depuis plusieurs générations. Et il a fallu quelques années ici pour que je me rende compte, effectivement, de l'importance de tout ça. Ouais. Et aujourd'hui, je me sens à ma place. T'as vu Yannick ?
4: Oui, il est derrière, là-bas.
2: Il plante des piquets, là ?
4: Ouais, je lui ai demandé s'il avait besoin. Il m'a dit non, du jour de bruit.
2: Oh.
4: Profite, il m'a dit.
2: Il dira pas non si tu veux planter deux ou trois piquets, hein.
4: S'il me donne la masse, je le fais.
2: Yannick, tu m'as appelé ?
5: Est-ce que tu veux faire la clôture devant les noisetiers ou derrière les noisetiers ?
2: Ben, la question, c'est est-ce qu'on garde un accès pour le tracteur ou pas ? Ou pas ? Avec mon compagnon, on s'est rencontrés sur Internet. Parce qu'autant lui que moi, on n'est pas du tout du milieu, c'est-à-dire qu'on ne sort pas dans les bars ou les restaurants gays. Et on s'est rencontrés grâce à un site Internet qui nous a permis de se rendre compte, autant que lui que moi, si on ne s'était pas rencontrés par ce milieu-là, on ne se serait peut-être jamais rencontrés. À l'époque, j'étais à Montpellier, à côté de Montpellier. En saison, j'avais passé mon BPREA en maraîchage bio, déjà à Brenz, et je faisais une saison à Montpellier, donc lui venait passer 2-3 jours à la mer et on s'est rencontrés comme ça. Je ramassais de la roquette sauvage et il a débarqué.
6: Peut-être se mettre à 2 mètres des noisetiers pour être sûr que une fois que les noisetiers seront grands, qu'ils ne gênent pas.
5: Ah oui, il faut les tailler.
6: Ouais, de toute façon, il faut les tailler.
2: Alors le projet d'installation commune, ça a été discuté bien sûr depuis le début, parce que moi j'avais terminé ma formation, j'avais déjà le projet de m'installer ici, de retaper la petite maison en pierre qui est au bout du hameau. Et étonnamment, Yannick est infirmier de métier, et avant de faire son école d'infirmier, il devait faire une école agricole également, pour se former à l'agriculture. Donc pour lui, ça a été comme une deuxième opportunité de se lancer là-dedans. Et il est venu voir, parce que moi je connaissais la ferme. Et voilà, ça a plutôt accroché, donc on s'est dit pourquoi pas, on tente. Alors Yannick a gardé son métier d'infirmier en libéral, donc il travaille à la maison de santé. Et ça se passe très très bien, et ça lui permet d'avoir, on va dire, pour nous deux, d'avoir un vrai salaire. Et de compléter le salaire agricole. Mais bien sûr qu'il est très présent sur la ferme, et il y a toujours quelque chose à faire sur la ferme. Donc entre le travail au champ et la construction de la maison, et on rénove des hangars, on coupe du bois, voilà. La vie à la ferme, quoi. On s'ennuie pas vraiment, on va dire. Alors c'est assez rigolo parce que quand on est arrivé, les gens étaient déjà au courant pour nous. Donc les gens savaient qu'il y avait un couple d'homo qui s'installait ici. Et bon, passé un certain âge, on ne pense pas au jugement ou à quoi que ce soit, parce que nous, on vit notre vie, quoi. Enfin, pour nous, être gay à la campagne, c'est pas un sujet, au final. C'est être soi, et bon, c'est possible que ça ne plaise pas à certaines personnes. On n'a pas eu de retour comme quoi ça posait problème. C'est possible qu'il y ait des gens qui ne veulent pas nous parler, et ça... En tout cas, le problème ne vient pas de nous. J'ai jamais ressenti de mépris vis-à-vis des habitants. En tout cas, pas directement, comme je te dis. Il y a peut-être des personnes qui parlent mal de nous, mais la question ne se pose même pas pour moi, en fait. Et je ne sais pas. J'ai pas envie de savoir non plus. Parce que moi, dans l'idée, j'aime pas juger les gens, donc j'ai pas envie que les gens me jugent. C'est un peu pareil pour tout le monde, j'imagine. Mais on vit notre vie, on est intégré, on connaît tout le monde. On s'est même marié l'année dernière à la mairie du village. Donc c'était quelque chose d'assez fort. Je pensais pas me marier un jour, et puis finalement, ça s'est fait. L'achat en commun, ça va faire 10 ans qu'on est ensemble bientôt, et ouais, c'est un peu la confirmation de notre amour. Je suis pas un grand romantique du tout, du tout. Mais ça a confirmé quelque chose. Ouais. La la question se pose même pas en fait.
3: Mais est-ce qu'en public, consciemment ou inconsciemment, vous avez une pudeur ou une vigilance plus que peut-être un couple hétéro ?
2: On n'a pas vraiment de pudeur, mais c'est pas quelque chose qu'on affiche au quotidien non plus. Ça n'empêche pas que si on veut se faire une marque d'affection en public, on se la fait, comme se le ferait un couple hétérosexuel. Enfin, je sais pas, je me dis en 2024, il n'y a pas de raison de se cacher de l'amour qu'on porte à quelqu'un. Et tous nos clients sur les marchés savent qu'on est en couple. Certaines nous prennent pour des frères, des fois, c'est assez troublant. Mais ce n'est pas quelque chose qu'on cache et qu'on n'a jamais caché. L'homophobie est présente, ça c'est sûr. On en entend parler, on s'en rend compte. Après, nous, si on ne regarde pas les médias, on ne s'en rend pas compte, parce qu'on ne vit pas dans cette réalité-là. On vit dans notre petit coin de campagne, on vit local et de la part de nos amis, dont très peu sont homosexuels, on va dire, très très peu même, c'est pas quelque chose qu'on ressent. Mais oui, effectivement, on peut dire qu'il y a quelque chose de latent, comme si rien n'est gagné, quoi.
3: Vous n'avez pas du tout d'amis qui sont dans la communauté LGBT ?
2: Pas ici, non. Une personne, c'est tout. Mais... c'est pas, il y a pas de barguet, hein.
3: Il y a pas
2: de barguet par chez nous. On vit avec nos amis hétérosexuels et on va dire qu'on est, les potes pédés, quoi, tout simplement. Mais non, c'est pas un sujet.
3: Et est-ce que dans votre chemin de vie, dans votre construction identitaire, il y a des moments où vous avez eu besoin d'avoir des lectures ou de regarder d'avoir des références culturelles en lien avec ça ?
2: J'ai jamais eu besoin d'avoir de références. Avec le milieu gay, en tout cas, comme je vous disais, j'ai quand même vu par moi-même ce que c'était la communauté gay. Bon, je pense à Londres, j'ai vécu un an à Londres, et effectivement, quand tu vas dans les bars gays à Londres, tout est assez extraverti, on va dire, pour un campagnard. C'est pleinement assumé, mais je ne m'identifie pas vraiment à cette communauté-là. Parce que pour moi, être gay, c'est un état, mais c'est pas une. Je suis pas dans le militantisme, si tu veux. C'est pas quelque chose que j'ai besoin d'affirmer au monde entier. J'ai juste besoin d'être moi, et c'est déjà pas mal. Je pense que si à partir d'un moment t'es en paix avec toi-même dans ta vie, le sujet de l'homosexualité ne devrait pas poser de questions. Enfin, en tout cas, à mon niveau, ça a été le cas. Et c'est pas ça qui doit t'empêcher de faire quoi que ce soit. Si le problème existe, il vient pas de nous, il vient des personnes qui n'acceptent pas ça au final. Mais comme je disais tout à l'heure, c'est sûr que je pense pas que ce soit quelque chose qui soit acquis. Étant donné les montées des extrêmes dans notre pays et même d'ailleurs partout en Europe et ailleurs, le sujet sera forcément peut-être toujours mis sur la table, mais si ça t'empêche pas de vivre pleinement ton homosexualité dans ta vie, quoi. Et tes projets ne sont pas forcément en lien avec ton homosexualité, donc il n'y a pas de raison que ça vienne empiéter sur ta vie future. En 2024, être homo au fin fond de la campagne n'empêche pas de rencontrer du monde grâce au réseau, au site de rencontre. Moi, de mon côté, je suis heureux en couple et je pense qu'on va l'être pour longtemps encore, parce qu'on a encore plein de projets en commun et le mariage a fait que confirmer notre amour. Mais c'est entièrement possible d'être gay et de vivre à la campagne, quoi. En aucun cas, ça pose problème. Après, les trajectoires de vie de chacun peuvent être variées, et c'est tant mieux. Moi, j'ai eu besoin de passer par la ville pour me rendre compte de tout ça. Et je ne regrette pas. Au contraire, ça a été une partie de ma vie que j'ai beaucoup appréciée. Mais voilà, passé un certain âge, peut-être que je vieillis. Je ne m'identifie pas vraiment à la communauté. On est tous des minorités si on cherche à chacune des personnes, quelque part. Il y a le petit, il y a le gay, il y a le gros, il y a le grand. On a tous nos spécificités. Pour moi, être gay, ça n'est qu'une parmi d'autres. Enfin, en tout cas, j'en fais pas une question.
3: Et est-ce que vous pensez, est-ce que vous avez été adolescent à la Bastide de Rouerroux dans les années 90 à peu près? Est-ce que vous pensez qu'en 2024, être adolescent à la Bastide de Rouerroux, eh ben, c'est un peu plus simple d'assumer le fait d'être homo?
2: Je pense que depuis 20 ans, effectivement, les réseaux sociaux ont permis une ouverture au monde qu'on n'avait pas avant. J'ai grandi dans un village où l'offre culturelle n'était pas exceptionnelle, on n'avait pas de réseaux sociaux, on n'avait pas Internet, on n'avait pas de téléphone portable. Donc effectivement, tu te sens seul quand t'es gamin à la campagne dans les années 80-90. Aujourd'hui, tu peux vivre dans un lieu isolé, même au-delà d'un petit village, tu peux vivre dans une ferme isolée, tu peux vivre en montagne, mais tu sais qu'il y a des gens comme toi qui te ressemblent ailleurs, chose que, dont moi j'avais pas conscience à l'époque. Donc tu peux très bien vivre en étant gay à la campagne aujourd'hui, je pense, ouais. Quand j'étais à Londres, en tout cas, ou même à Barcelone, je me sentais comme un campagnard qui découvre le monde urbain, on va dire la jungle urbaine, avec toute l'offre culturelle et sociale qu'on ne retrouve pas à la campagne. Mais je savais très bien, au fond de moi, que c'était pas quelque chose auquel je pourrais appartenir toute ma vie. Passer des journées entières dans les transports ou avoir du bruit en permanence, c'était pas quelque chose auquel je voulais m'identifier. Et je me rends compte maintenant ici qu'effectivement, je préfère la tranquillité de la campagne au brouhaha urbain.
7: L'isolement ne m'a jamais fait peur. Bien au contraire. Je me suis rendu compte que, en vivant en ville, je cherchais à être en permanence en contact avec les gens. Et en fait, j'avais ce besoin d'être ours parfois et de m'isoler. Et c'est pour ça que j'avais tendance à partir souvent en rando, en autonomie, pendant quelques jours seul. Et c'est là que je me sentais bien. Donc là, j'ai un peu les deux. Je suis seul pendant des jours, mais j'ai pas besoin de partir marcher.
2: Il s'est passé 25 ans entre le moment où je suis parti d'ici et le moment où je suis revenu. Étonnamment, pas grand-chose a changé. Et finalement, il y a quand même beaucoup de nouvelles personnes qui sont venues s'installer, des personnes qui sont parties. Les villages bougent aussi, on s'en rend peut-être moins compte. Mais on est sur un territoire très rural. On est entouré de forêts, de lacs, de rivières, de vaches aussi. Et les hivers sont longs, les étés sont plutôt courts, encore que ça change un peu. Mais on est sur une densité de population qui est assez faible. Et l'isolement ne me fait pas peur de mon côté. Pour certaines personnes, c'est peut-être plus compliqué, mais finalement, on n'est pas si loin de la mer, on n'est pas si loin de la ville, on n'est pas si loin de l'Espagne. Et les villages... Les villages sont traversés par une nationale qui fait l'axe Castres-Béziers, qui pour beaucoup de Tarnais notamment, c'est la route de la mer. Et c'est un pays où les gens n'aiment pas s'arrêter. Mais si on prend le temps de s'échapper un peu, de quitter cette route, ben, un peu comme dans la vie, hein, on sort des sentiers battus pour aller explorer ailleurs, on se rend compte que c'est beaucoup plus beau que ce qu'on pense. Et il faut sortir des sentiers battus justement pour voir tout ça.

0: Alors, au niveau culturel, quand on vient de la ville, qu'on a passé 15 ans en ville et qu'on se rend compte de l'offre culturelle, effectivement, on se dit qu'il y a pas mal de choses à faire, même si une offre culturelle existe et il faut aller la voir aussi. C'est sûr qu'on n'a pas des grands musées, on n'a pas des grands artistes qui viennent exposer. On a quand même une petite offre culturelle, mais on a quand même des choses à créer et c'est à nous aussi, en faisant partie de cette population, d'apporter aussi tout ça. On a notre rôle à jouer dans la culture à la campagne. On a une salle dans la vallée qui fait la part belle au spectacle. En ce moment, on a la chance d'avoir le festival du documentaire à la Bastide d'Aurérous chaque année au mois d'octobre, avec une offre incroyable de films documentaires sélectionnés par un comité de sélection qui fait venir du monde de la France entière, mine de rien. On a une petite salle de... une ancienne gare qui a été retapée en salle de spectacle où on a des pièces de théâtre, des concerts. On a même eu un spectacle de drag queen. Et c'est assez rigolo, les Queen of the Valley. Je suis pas allé voir d'ailleurs, mais j'avoue, je serais curieux de voir ça. C'est des personnes qui se transforment et qui incarnent un personnage. Et autour de ce personnage, elles créent des chorégraphies, font du karaoké sur des chansons. Et il y a souvent des défilés, il y a des sketchs. C'est quelque chose d'assez exubérant, le drag, au final.
1: En jouant un peu avec les normes de genre.
0: Complètement, oui. Ah oui, tu te joues complètement des normes de genre. Et c'est d'autodérision à balle. C'est ça qui est assez rigolo dans le drag. Mais je trouve ça chouette de faire venir un peu ce qu'on connaît comme spectacle urbain à la campagne. Et apparemment, ça a fait carton plein. Donc, le drag, c'est quelque chose d'assez rigolo et pour avoir vu une fois un spectacle en Espagne, j'avoue avoir passé la soirée à rire énormément. C'est bien justement d'avoir l'intérêt d'avoir une offre diversifiée culturellement à la campagne, c'est ça aussi quoi.
2: Carottes. On a beaucoup de carottes cette année. J'ai jamais eu autant de carottes de ma vie.
1: Vous vendez où les produits de la ferme ?
0: On est sur le marché de la Bastide d'Aurérous tous les jeudis matins et on fait également des foires un peu partout autour de chez nous. On fait peut-être une dizaine de foires, de grosses foires dans l'année. On fait également des marchés de producteurs dans la vallée. Donc on cultive local, on essaye de vendre également en local et on fait que de la vente directe. On est assez autonome, peut-être qu'à terme l'idée ça serait peut-être d'embaucher, peut-être mi-temps. On a quand même des projets, on a toujours des projets à la campagne. L'idée c'est de développer, de travailler sur une cuisine pro et de développer des produits, des tartinables et des produits transformés. Donc peut-être qu'à terme, la partie production, on aura besoin de, sur la partie production, on aura besoin d'un coup de main effectivement. Ouais. À voir. Là, je vais aller ramasser quelques légumes, dont des choux pour faire la soupe au fromage spécialité de Tarnaise. Et on a des choux magnifiques cette saison.
3: Il y a des oignons doux.
0: Ouais.
3: Ah, je veux bien des oignons.
0: Ils sont
3: doux.
0: Là, tu les prendras d'ici.
3: Ok, ça marche. Parfait.
0: Ah, mais il fait beau.
3: Ouais, mais il fait chaud même.
0: Oh, c'est génial.
3: Très bien.
0: Alors, un petit chou. Un gros chou plutôt.
4: 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Merci à Boris, Yannick et Barbara. La musique, c'était Lickstick, Delicious, Dearborn, Petra et Meute. Rendez-vous dans le prochain épisode près de la rivière du Vior avec Naïs et Ju, membres des LBD, les Bonnes Débroussailleuses, un collectif aveyronnais qui s'active pour faire bouger les lignes et prendre soin des membres de la communauté.

0: cutéro de la West Coast Aveyronnaise. On est des PD, des Gwyn, des trans, des non-binaires, et bien plus encore. On est aussi ton ou ta cousine, ton frère, ta grand-mère, ton voisin, ta garagiste, ton ou ta prof. On vit ici et on va pas bouger demain.
1: Il y en a beaucoup dans le coin en fait, des femmes lesbiennes agricultrices. Hein. Il y a du verger, il y a des maraîchères, fromagères, voilà. Il y a un nid.
0: On veut débroussailler les idées reçues en campagne, mais aussi

0: près du Vior, petite rivière qui serpente le Tarn, le Tarn-et-Garonne et l'Aveyron, j'ai rencontré deux habitantes, Ju, qui a grandi dans le coin et y est revenue il y a peu, et son amie Naïs. Membre du collectif Les LBD, les bonnes débroussailleuses, elle pense le lesbianisme, s'active pour les droits et la visibilité de la communauté au sein de laquelle elle puise des ressources, de l'amitié, un art de la fête queer. Et même si toutes les ruralités ne se ressemblent pas, quelques traits communs s'esquissent. 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
1: Moi je m'appelle Naïs. Je suis une femme cisgenre, j'ai 39 ans, je vis à La Guépie, dans le Tarn-et-Garonne, depuis un peu plus de 2 ans avec ma fille. Et moi, je me définis comme pansexuel, parce que je trouve ça aussi inclusif par rapport aux personnes trans avec qui je relationne, et aussi du fait qu'il y a eu, dans ma vie encore assez récente, un homme cisgenre.
2: Moi du coup c'est Ju, j'ai 28 ans et je suis lesbienne et je vis à La Guépie. Alors La Guépie c'est un petit village au fin fond du Tarn-et-Garonne, mais c'est à cheval entre plusieurs territoires. Je suis arrivée ici il y a 3-4 mois et j'ai un peu l'impression d'être à la ville parce qu'en fait il y a une gare, 2 bars, 2 marchés par semaine, un casino, un distributeur, une quincaillerie, donc il y a un peu genre tous les commerces de proximité, donc ça change vraiment de là où je pouvais vivre avant.
1: Et moi je suis originaire de vers Montpellier, entre Montpellier et Larzac quoi. C'était un milieu très rural. En fait en vrai j'ai grandi à Montpellier dans un squat jusqu'à mes 6-7 ans. Et puis ensuite, je suis partie dans un tout petit village avec ma maman, qui s'appelle Les Sals. C'est vers le plateau du Larzac, quoi. C'est les contreforts du Larzac vers l'Audève. Et oui, c'est très rural. C'est vraiment tout petit village, encore plus petit que La Guépie, je dirais peut-être 150 habitants, quelque chose comme ça. Ben moi, je me suis construite dans l'hétérosexualité. Je me suis construite aussi avec la problématique du viol et des violences sexuelles. Et du coup, je pense que mon hétérosexualité, elle s'est aussi beaucoup construite là-dessus. Et que c'est au moment où je suis un peu sortie du déni par rapport à ça que j'ai réussi à ouvrir la porte quoi, en moi de mon attirance pour les femmes. Et puis après, pour les personnes non-binaires, trans et... je pense que je me suis pas mal débrouillée toute seule. Et après, j'ai une relation qui allait trop loin dans le rapport à la violence. Et ouais, ça a été un point de rupture où là, je me suis dit, ok, en fait, il faut vraiment que ça change fort. Et ben ouais, suite à quoi, j'ai assumé ce désir pour les femmes que j'avais depuis longtemps, mais que j'arrivais pas du tout à faire exister. Et j'ai pas mal lu, mais plus sur le féminisme, etc. Quand ça allait sur la question des VSS, j'étais toujours dans mon déni, quoi. Et ensuite, quand c'est allé trop loin et que je suis sortie de ça et que j'ai dit « Ok, il faut affronter les choses pour ma fille, pour moi, etc. » Là, j'ai commencé à lire d'autres choses. Je me suis fait accompagner par une psy, mais assez récemment, en fait. Et ensuite, ben, maintenant, je trouve de la ressource dans la communauté LGBT aussi. Beaucoup, parce que ces histoires-là, elles sont pas tues et elles ont droit d'exister et elles sont accompagnées aussi. Du coup, ce lien avec la communauté LGBT, il s'est passé petit à petit. Moi, quand je me suis fait mon coming in, genre, ok, maintenant, Anaïs, faut que t'assumes ton désir, parce que c'est plus possible. Je pense que j'ai... Et ouais, bon, il y a une meuf lesbienne qui m'a tendu la main, quoi, clairement. C'était super, je la remercie encore. Et puis, petit à petit, j'ai cheminé avec ça, puis j'ai rencontré de plus en plus de personnes, et je me suis rendu compte que c'était un milieu qui me faisait du bien. Et maintenant, je vois bien que ça me fait du bien, quoi. Et même quand je passe du temps un peu trop loin de cette communauté, c'est pas facile. Ouais, je sens que ça me perturbe un peu. Enfin, j'ai besoin de références régulières, quoi. De partage de vécu, de, je sais pas, des blagues, de pouvoir bitcher sur les hommes cis relous. J'en ai besoin, quoi.

0: C'est assez marrant parce que du coup, ça, mon processus de coming in et de coming out, ça arrive à peu près quand je suis revenue vivre en ruralité. Donc pour le coup, j'ai pas du tout connu l'expérience d'être lesbienne en ville. Donc c'était assez perturbant, notamment quand du coup j'ai commencé tout ce processus-là. J'avais vraiment un très fort besoin d'appartenance et de communauté et de pouvoir discuter et échanger avec des personnes. Et à ce moment-là, j'avais pas grand monde à part mon amoureuse de l'époque. Du coup, ouais, il y avait vraiment ce besoin très fort de rencontrer d'autres personnes qui avaient un peu le même vécu que moi. Il y avait ça d'une part, et après d'autre part, comme j'étais revenue vivre sur un territoire sur lequel j'avais grandi, du coup, ça me posait un peu des questions en termes de visibilité, de le dire ou de pas le dire. Puis aussi, comme je travaille dans un lieu qui est public, où je croise des personnes, je me dis qu'est-ce que les personnes peuvent penser de moi, qu'est-ce que ça veut dire. Voilà, je pense qu'il y avait ces deux choses-là qui se croisaient et qui se superposaient, quoi.
1: Moi, je vais parler pour mon vécu à moi, par rapport à l'expérience de la minorité. Moi, je suis une femme cis blanche qui vit à la campagne, mais je me suis construite du coup en tant qu'hétéro cis blanche, et je vois bien depuis 10 ans que ça change, qu'effectivement, ça change pas mal de choses quand même. Et oui, c'est vrai que c'est quand même une expérience de la minorité, ouais. Avant, je me posais pas du tout la question de tenir la main de la personne avec qui je relationne dans la rue ou d'échanger des gestes de tendresse. Je vois bien que ça, c'est pas pareil, notamment quand je vais en ville, quand même. En ruralité, je me sens pas en danger, mais je me sens plus anonyme. Enfin, je me sens très, très, très visible. Mais en ville, je me suis sentie en danger, puis j'ai déjà aussi eu des moments d'agression verbale, quoi, en tout cas. Voilà, et des peurs, quoi. Donc, c'est des relations lesbiennes. Peur d'exciter des mecs cis-hétéros et que ça devienne vraiment dangereux. Ouais, cette expérience de la minorité, elle est là, et elle est aussi dans le fait que moi, j'ai une fille, et je me rends bien compte que quand j'avais une sociabilité hétéro par rapport à ma fille, c'était aussi plus facile. Et d'avoir une sociabilité lesbienne slash pan par rapport à ma fille, c'est moins facile, parce que par exemple, quand elle était à l'école dans le village, elle m'a demandé à ce que ce soit pas affiché, parce qu'elle avait des enjeux, elle, d'intégration dans cette nouvelle école, et qu'il y avait de l'homophobie là dans son école. Et du coup, elle m'a demandé à ce que ce soit pas visible, quoi. Du coup, oui, c'est une expérience de la minorité. Après, je pense que ça va changer. Enfin, en tout cas, moi, je vais re-avoir une discussion avec elle, parce que là, maintenant, le collège, il est pas dans le village. Du coup, je pense que je peux plus afficher qui je suis, et que ce soit tranquille pour elle, quoi. Voilà. Après, c'est très tranquille pour elle, mon orientation sexuelle. Et c'est vraiment quelque chose dont on parle, et elle aussi, comment elle se construit et comment elle va chercher avec qui elle a envie d'être en amour, etc. Mais sur les représentations sociales, c'est pas facile, quoi.
0: Comme il existe un vrai désert médical à la campagne, ça complique encore plus.
1: Par exemple, pour les personnes trans, c'est compliqué d'avoir un suivi de sa transition à la campagne. En fait, la plupart des spécialistes sont en ville, du coup, ça peut être quand même assez problématique de faire 1h30, 2 heures de train pour avoir tel ou tel rendez-vous. C'est loin, c'est compliqué, particulièrement sur ces questions-là, je pense que c'est dur. Après, sur les questions de la santé mentale aussi, c'est pas facile, c'est vrai que... Moi, là, je me dis, j'ai envie de voir une nouvelle psy, parce que du coup, j'ai déménagé, et j'ai un peu du mal à me dire que potentiellement, cette personne, elle sera quand même pas formée sur des choses que je vis, et que je me dis, ok, dommage. Mais en même temps, il faut que je prenne rendez-vous, puis on verra. En milieu rural, une des particularités, c'est le fait qu'il n'y a pas d'anonymat. Ça peut créer des difficultés d'accès à l'habitat et au travail. Il y a une particularité aussi qui est l'isolement. En fait, on est loin les uns les unes des autres. Et du coup, ça veut dire qu'il faut pouvoir se déplacer. Du coup, il faut pouvoir avoir une voiture, il faut pouvoir avoir de l'argent pour avoir un budget de déplacement. Il n'y a aussi pas beaucoup de lieux Il n'y a pas de bar LGBT, comme la Gougnotte à Toulouse, où en fait, ben, c'est possible de dire « Ah, vas-y, je vais à la Gougnotte, puis même si j'ai rien de prévu, ben, sûrement je vais rencontrer des gens et ça va être chouette. »
0: Je pense que ça peut aussi renforcer la sensation d'isolement, d'avoir aussi des fois accès à des lieux et à une culture. Si on a envie d'être en contact avec des productions culturelles et médiatiques qui traitent de ces sujets-là, bah, ça réduit.
1: Il y a du coup moins de rencontres aussi extérieures aux personnes qu'on connaît déjà. Du coup, la problématique de comment rencontrer des nouvelles personnes.
2: Pour séduire, par exemple.
1: Et par exemple, pour séduire, ouais, c'est ça. Pour construire des relations, quoi, intimes. Moi, j'avoue que je suis allée sur une appli à un moment, une appli LGBT, et c'était pas si concluant, au final, mais c'était intéressant. Voilà. Après, en vrai, le match le plus proche, il était quand même à 100 km, je crois. Ouais. Parce qu'en fait, toutes les autres personnes, je les connaissais déjà, c'est mes potes. Voilà. Du coup, ouais, c'est pas évident de rencontrer des nouvelles personnes. Moi, j'habitais vers Rabastens. Du coup, il y a quand même pas mal de monde, quoi, concerné. Mais pour autant, c'est moins structuré. Il n'y a pas de collectif, quoi. Enfin, en fait, si maintenant il y a quand même la clincaillerie où il y a notamment des ateliers drag, drag king, drag queen, drag queer, drag fuck, je crois. Je connais pas très très bien, mais en tout cas, il y a un peu un lieu identifié là-dessus. Mais sinon, non, c'était plus construire un cercle amical et des relations amicales, intimes, etc. Mais ici, c'est plus structuré dans le sens où les LBD proposent des événements, il y a une pride. Et moi aussi, je peux m'inscrire dans cette militance-là et ça me fait du bien, quoi.
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4: Moi j'entends tout. Putain, t'es.
3: Eh ben, je vois rien avec mes lunettes, surtout. Et vous nous donnez le go, c'est quand?
4: C'est là.

0: Les LBD, c'est un acronyme pour les bonnes débroussailleuses. C'est un collectif de personnes LGBTQIA+. J'ai l'impression que ça s'est créé au début avec l'envie de faire une première Pride, du coup en Aveyron, une première Pride à Villefranche de Rouergue. Pour visibiliser que du coup il y avait des personnes concernées sur ce territoire-là. Du coup, c'est des personnes qui se retrouvent, qu'il y a aussi du coup des événements par rapport à ça. Je sais qu'il y a du coup des cafés qui s'appellent Viens de faire queer à Villeuf, qui sont un peu des rendez-vous mensuels pour se rencontrer, discuter. Et des fois, il y a des événements un peu plus culturels qui sont organisés autour de ça. Et là, j'ai l'impression que cette année, on essaye aussi d'aller un peu en dehors. De Villefranche, enfin, c'était déjà le cas avant, du coup voilà, de proposer des événements aussi un peu ailleurs sur le territoire. Ça reflète aussi du coup les personnes qui sont dessus. Enfin, moi, pour moi, ça fait aussi plus sens, comme je vis à la Guépie par exemple, d'organiser des événements à la Guépie plutôt que d'organiser des événements à Villefranche-le-Rouergue où du coup je suis moins. Voilà, c'est ça.
1: Après, il y a différentes commissions dans le collectif. Je fais partie de l'orga de la Pride, je fais partie de l'orga des événements mensuels, bimensuels qu'on fait. Moi, j'aime bien amener aussi le rapport au cinéma un peu. Moi, je suis réalisatrice, je fais du documentaire. Du coup, j'essaie de plus en plus d'infiltrer aussi le ciné-club du coin, mais bon, qui n'est pas du tout queer. Mais du coup, j'aimerais bien amener un peu plus à ça, qu'il y ait des soirées LBD qui soient faites dans le ciné-club du coin, et du coup amener une programmation sur ces thématiques-là, et que ça mélange les publics aussi. Et il y a besoin que les personnes hétéro et cis captent qu'il y a besoin de partager l'espace, qu'il y a besoin de laisser l'espace, et de laisser aussi la parole.
2: Elles sont insortables, émotions instables.
0: Moi, ce que je trouve avec les LBD, du coup, c'est d'avoir en tout cas un espace pour de militance, pour pouvoir faire des choses. Et puis, je me dis aussi, je pense qu'il y a un peu une part de moi-même de me dire, si j'avais été plus jeune, quand j'étais ado sur ce territoire, peut-être que j'aurais pu avoir vent de ce type d'événement et que peut-être j'aurais pu avoir plus de représentation pour la lesbienne adulte que je suis maintenant, en fait. Alors, du coup, on a voulu faire une journée d'archives sur les questions LGBTQIA+, en ruralité. Il y a aussi un ami qui fait partie du collectif d'archives derrière les fagottes à Toulouse, qui m'a dit que du coup il réfléchissait à ces questions-là en ville, mais qu'en fait c'est vrai qu'il y avait aussi autre chose qui se jouait dans la ruralité. Il m'a un peu lancé la piste comme ça en me disant si t'as envie de faire quelque chose. Et du coup de là est née la journée, j'ai embarqué Naïs là-dedans, et du coup on a monté tout un programme pour réfléchir un peu à ces questions-là.
1: Ouais, moi je pense qu'il y a un manque d'archives et il y a un manque de transmission des récits, clairement, des récits LGBT. En fait, il y en a quand même de plus en plus. Il y a des super bouquins, il y a des super films aussi. Mais j'ai l'impression qu'il y a un peu une rupture générationnelle. Et cette rupture-là générationnelle, je pense qu'elle fait sens aussi parce que les orientations sexuelles et les identités de genre, elles se construisent avec leurs contextes sociaux et politiques. Et du coup, chaque génération amène ses nouvelles problématiques parce qu'il y a des choses qui s'ouvrent, il y a des choses qui se ferment, il y a des nouvelles possibilités. Mais en même temps, les milieux sont un peu étanches. Moi, j'ai la sensation que le milieu queer par ici, il est quand même assez jeune, qui va de la peut-être vingtaine à la quarantaine. Alors qu'en fait, il y a plein d'autres personnes plus âgées qui ont vécu aussi en ruralité leurs identités de genre ou leurs orientations sexuelles non hétéronormées, non cisnormées. Mais qu'en fait, on a assez peu accès à leurs histoires. Il y avait un peu comme les Women's Land aux États-Unis, il y avait aussi des terres de femmes en France, en Occitanie. Enfin voilà, il y a tous ces récits-là. Je pense qu'ils ont du mal à arriver jusqu'à nous et je trouve ça hyper dommage. Et ça donne envie de les ramener dans la lumière. Et dans la lumière. Je sais pas si elles étaient dans l'ombre, mais en tout cas, qu'on puisse s'en nourrir et que ça nous fasse grandir ensemble, quoi. Moi, j'ai l'impression, de ce coming in, coming out qui est arrivé vers la trentaine et que j'ai bientôt la quarantaine, qu'en fait, il y a une temporalité queer qui se rejoue, quoi. C'est comme si j'avais eu aussi une adolescence à 30 ans, de réapprendre les relations amoureuses, de réapprendre. Et en fait, les choses changent et ça déplace les curseurs. Et en fait, c'est aussi un besoin, une nécessité. Mais du coup, c'est un réapprentissage qui, en même temps, trouve assez peu de ressources pour se construire, parce qu'il n'y a pas beaucoup de témoignages, il n'y a pas beaucoup d'exemples. Et s'il y en a, ils sont un peu mainstream. Ils ne vont pas beaucoup dans la complexité. Du coup, voilà, il faut aller chercher des bouquins, il faut aller chercher plein de choses dont on a besoin, mais c'est du travail, quoi. Et cette temporalité-là qui se décale un peu dans le temps de la vie, ben, ça fait des petites perturbations, quoi, aussi.
0: Sur la question du militantisme, moi, je pense qu'il y a des pas... À la fois, je trouve ça vraiment dur, parce que du coup, les politiques sont de plus en plus d'extrême droite, avec des politiques super dures vis-à-vis des minorités, de toutes les minorités, que ce soit les personnes racisées, les personnes LGBT. Il y a notamment énormément de violences, spécifiquement en ce moment, sur les personnes trans. J'avoue que des fois, il y a des gros moments d'abattement, de dire mais en fait finalement à quoi bon. Et ça, du coup, paradoxalement, ça peut amener à l'immobilisme, mais moi souvent j'essaye, tout en protégeant ma santé physique et mentale, de en faire quelque chose et de mettre toute cette colère dans des luttes et d'essayer de se dire ben oui, on va pas se laisser abattre, on va essayer de faire tel événement contre ça, de retrouver du pouvoir d'agir et de l'action. Et donc ça, oui, c'est source de moteur et aussi de beaucoup de joie, tout en ayant un peu un point de vigilance sur ce que moi j'appelle le burn-out militant. du coup, de s'engager, mais d'essayer de aussi prendre soin de soi au milieu de tout ça. Des fois, c'est dur, mais aussi quand c'est dur, d'avoir des personnes aussi avec qui on trouve que c'est dur, ça rend la chose beaucoup moins difficile que de trouver ça dur en étant seule. Puis je pense que les luttes queer, elles se sont aussi beaucoup créées dans la fête. La fête, c'était un moment infiniment politique. Historiquement, pour beaucoup de personnes queer, en fait, la nuit, c'était aussi le moment où du coup les personnes pouvaient vraiment sortir, parce que du coup la nuit, on est plus, à la fois c'est plus dangereux, mais à la fois on est aussi plus invisible. Enfin, et du coup de retrouver, de pouvoir retrouver sa communauté, des personnes, etc. Sur le dance floor, il y a beaucoup de luttes qui sont nées du coup dans la fête et dans la nuit, parce que ouais, le dance floor, c'est super politique, c'est là où on peut exprimer là du coup danser, s'habiller, tester des choses qu'on n'a pas forcément l'habitude de tester. Oui, être une des fois à la fois une autre personne, à la fois pleinement soi-même. Et là du coup aussi avec toutes les choses aussi qu'on met en place pour rendre les nuits plus belles et les fêtes plus safe, tout ce qui est prévention notamment des violences sexuelles, c'est d'avoir des espaces un peu hors du temps où on essaye le temps d'une soirée de créer un peu des sortes de mondes finalement utopiques. Ou l'espace d'un moment, on essaie de se dire que voilà, la société et toutes ces normes et toutes ces violences qui peuvent exister

c'est hyper important la fête queer. Moi, j'y trouve vraiment beaucoup de la ressource et j'adore danser, j'adore les dance floors. Ça fait du bien. Je me souviens, il y a quelques années, au Pré-Grand, dans un lieu pas loin d'ici, il y a eu un début de dance floor avec, je crois que c'est DJ Clit, qui a commencé son set avec une voix qu'elle avait enregistrée. Je ne sais plus si c'était elle qui parlait ou quelqu'un d'autre. Et qui parlait de violence sexuelle, de féminisme, d'affirmation des orientations.

0: bien sûr qu'il y a des dissidences. C'est pas parce qu'on la communauté queer est queer que du coup elle est complètement une bulle en dehors. Enfin, on est des personnes qui évoluons dans la société. Et en fait, pour moi, il y a un truc, c'est qu'on peut pas demander à des personnes qui évoluent dans ces sociétés aux prises de d'oppression et de violence, de leur demander de ne pas les reproduire. En fait, évidemment qu'on essaye de le faire le moins possible, mais évidemment qu'on va se blesser, que des fois on va se faire violence. Et des fois aussi, il y a des divergences de points de vue politiques. Et puis, des fois, il y a aussi des conflits interpersonnels et inter-individus, comme dans toute communauté. Donc ça, je pense que c'est un truc aussi que j'ai dû apprendre, parce que je crois que j'avais... en tout cas, avant d'entrer dans ce monde-là, je pense que j'avais peut-être... je sais pas, une vision hyper avec des paillettes plein les yeux, comme quoi c'était un milieu vraiment super, tout parfait. Et parce qu'aussi, je pense que les queers, c'est des personnes qui sont hyper blessées, en fait, à plein d'endroits, et qui, du coup, ont énormément d'attentes d'arriver dans ce milieu-là. Et des fois, on peut vraiment tomber de haut, en fait, en se disant, bah, en fait, non, c'est pas forcément comme je l'imaginais. On peut, oui, se reblesser entre nous. Et ça, ça peut créer, en effet, des gaps entre les perceptions et les attentes. Et puis aussi, il y a un autre truc, là, pour le coup, qui était assez personnel, c'est que du coup, quand j'arrive, enfin, je faisais un peu mon entrée dans le milieu queer, c'était plutôt à Toulouse, j'avais l'impression aussi qu'il y avait un peu un espèce d'entre-soi très fort, de pas forcément avoir les codes, de pas savoir comment rentrer dedans. D'ailleurs, j'ai eu un article à ce propos qui parlait vachement de questions de star system, qui avait aussi un peu comme des personnes, du coup, qui avaient pas mal de privilèges ou d'influence. Et qu'en fait, ben oui, voilà, je sais pas, c'est comme je disais, que c'est pas parce qu'on est queer qu'on va pas reproduire certaines dominations ou certaines oppressions qu'on vit dans la société. Et voilà, donc oui, il existait des silences.
1: Et après, moi, là, dans mon vécu personnel, les amitiés, ça prend beaucoup de place, et c'est ça aussi à quoi j'ai envie de donner de la place à l'amitié vraiment fort. Et c'est plus un modèle relationnel qui me fait du bien que le modèle relationnel du couple. Du coup, et après, j'aime bien aussi avoir des histoires amoureuses, mais en ce moment, ça va, j'en souffre pas trop, quoi. Puis je fais quand même des petites rencontres.

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0: Merci à Jus et à Naïs. La musique, c'était Meute, Petra, le Talus, à Noir Brahem et le chant des baleines d'Ingrid Obled. Rendez-vous dans le prochain épisode à la rencontre de Doris et de Françoise, paysannes et lesbiennes au fil des âges.
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Salut à toutes et à tous, c'est Yann avec vous dans l'émission Le Grand Tout. Vous écoutez Canal B, restez-y, vous allez entendre quelque chose un peu curieuse dans l'heure à venir. Le Grand Tout, nouveautés musicales, infoculture, infoconcerts. À ce propos, je vous propose quelques-unes de ces infoconcerts tout à l'heure, en fin d'émission, avec l'agenda culturel de l'imprimerie nocturne. D'ailleurs, on évoquera le lâcher de saison au Jardin Moderne mercredi soir, et puis aussi le chant du coq et l'anniversaire de ce magnifique café-concert à Fougères. Le Coquelicot, 47 ans d'activité avec des concerts du 19 au 26 septembre. J'évoquerai deux d'entre eux et puis il y a des places à gagner sur canalb.fr pour la page culture. On parlera tout à l'heure avec Patrice Le Floch, directeur du Triangle, cité de la danse à Rennes. On parlera de cette rentrée riche en événements de toutes sortes et puis on va commencer avec deux nouveautés musicales plus ou moins fraîches. L'une date de l'été, l'autre est sortie la semaine dernière. Deux formations pas si récentes, en tout cas qui ont dans leur rang des musiciens qui ont commencé leurs activités au début des années 1980. Le disque d'or de la semaine, c'est A Question of When par Panda Bear et Sonic Boom. Panda Bear, échappé d'Animal Collective, on connaît bien ce musicien-là, Noah Lennox. Et puis Sonic Boom, c'est Peter Kember, musicien notamment dans Spaceman 3, et puis qui n'a pas son pareil pour imaginer des choses bien psychédéliques avec pas mal de d'échos du passé, quelques échos sur cet album, deuxième album en commun après le Reset d'il y a 4 ans. Un album qui va vous aller droit au cœur si vous aimez les aventures de Brian Wilson en solo ou accompagné de 1966 à 1967, bon, même avant ou après, mais en tout cas sur la période de Pet Sounds et Smiley Smile. Vous allez voir que l'hommage est plus que parfait, je trouve, sur ce disque-ci. C'est notre disque d'or de la semaine. En voici donc un extrait, le morceau qui donne son titre à l'album. Bonne émission à toutes et à tous.

Après leur retour de la collaboration entre Panda Bear et Sonic Boom, eh bien c'était là aussi un retour pour un groupe assez ancien, c'est Clinic, qui commençait leurs aventures discographiques il y a près de 30 ans. Ils reviennent avec un 10e album, toujours mené par Ade Blackburn et Jonathan Hartley. Le premier s'occupe des parties chants, mélodie, guitare, clavier, il joue du mélodica aussi, puis le second, guitare, clavier, clarinette, c'est Jonathan Hartley, le chef de la partie rythmique, nous dit Ade Blackburn. Un album qui s'annonce encore une fois assez étonnant, inquiétant même peut-être, se nommer Wild in the Streets. Il sort le 30 octobre chez Domino et c'est le morceau You and I qu'on écoutait à l'instant. À suivre la page culture du Grand Tout.

0: L'émission Le Grand Tout faisait sa rentrée la semaine dernière. Le Triangle l'a déjà faite avant même le début du Grand Tout. Bonjour Patrice Le Floch.
1: Bonjour.
0: Ça va bien ?
1: Ça va très bien.
0: Toujours directeur du Triangle ?
1: Toujours directeur du Triangle.
0: Cité de la danse du côté du Blône ici à Rennes. On n'a pas pu évoquer en amont ce qui s'est passé le 4 septembre, mais cet apéro présentation de saison signée marquait une continuité et puis un changement. C'est idéal pour un début de saison, ça.
1: Eh bien, on est dans cette nouvelle saison, un nouveau cycle. D'ailleurs, le public le constatera, nouveau visuel, nouveau format de brochure. On a démarré cet apéro de saison avec des performances de Bruce Schaeffer qui était présent, alors qui était artiste associé jusque-là, qui continue évidemment, parce qu'on aime beaucoup Bruce, donc il continue à être dans la saison, à présenter notamment sa prochaine création Snadaï. Il sera également dans un autre projet Danser Ensemble d'Alice Davazoglou au mois de novembre. Et Johanna Rocard, qui est notre nouvelle artiste en compagnonnage cette année, puisque nous allons soutenir. Alors, Johanna est plasticienne, certaines ont pu la voir, elle a crié puisqu'elle a pu exposer. Là, elle vient avec une exposition de décembre à juin prochain d'un travail en cours autour des deux créations qu'elle va présenter. La Grande Folie durant Waterproof, qui est un solo avec une robe comme costume, alors je dirais même plutôt un duo, autour de la question des femmes sorcières, des femmes qui ont marqué l'histoire, qui ont été oubliées de l'histoire, mais qui ont marqué l'histoire par les stigmatisations qu'elles ont pu subir. Et elle sera avec nous également avec un spectacle de fin d'année, Sonaï, dans le cadre de notre nouvel événement de fin de saison, la zone urbaine à danser. Fini la tablée fantastique, le défilé fantastique, le fait maison, pour ceux et celles qui connaissaient, qui étaient nos anciens, les événements qu'on menait jusque-là. C'est tout en un, dans 5 jours de fête, avec en fin de ces 5 jours ce spectacle Sonaï, qui sera un cortège de rue, parce que tout ça est en fabrication, de danse, de fanfare, de rituels contemporains en partenariat avec les Tombées de la Nuit.
0: On est déjà à la fin de la saison, mais on va revenir peut-être à ce qui vous attend du côté du Triangle, avec toujours des ateliers, des spectacles, la découverte de la danse en tant que pratique ou en tant que spectacle à voir. Des nouveautés assez nombreuses arrivent au Triangle. Alors on va peut-être pas toutes les égrener comme ça, Patrice, mais
1: on est dans un nouveau cycle, donc on souhaite également toujours plus d'accessibilité, de solidarité et permettre à un plus grand nombre de venir au spectacle. Mais c'est notre cas et c'est le cas de beaucoup de structures culturelles en Bretagne et plus largement. On subit des coupes budgétaires de plus en plus dures qui malmènent nos projets. Et dans tout ça, eh bien, nous, on souhaite plus d'accessibilité. C'est parmi les nouveautés le tarif au choix. Jusque-là, on avait un tarif de 9 euros sur la majorité des spectacles. Eh bien là, on part sur un tarif au choix qui permet, selon ce que chacun estime pouvoir mettre, soit un tarif suggéré, celui qui serait proposé si on n'avait pas le choix, à 12 euros. Un tarif solidaire à 9 euros que l'on maintient parce que le prix du billet ne devrait pas être un frein aux envies des uns et des autres. Et un tarif de soutien pour ceux qui souhaitent encore plus d'ouverture au Triangle à toutes et à tous de 15 euros et qui permet d'ailleurs de financer les billets suspendus. Pour les ateliers, il va y avoir l'application du quotient familial, là aussi, pour permettre une plus juste répartition et accessibilité à chacun, chacune.
0: Alors comment on arrive à faire de l'équilibrisme financier pour arriver à faire la balance entre baisse de financement ou de subvention et puis essayer d'aller faire baisser aussi les prix pour certains? Comment vous faites?
1: Eh bien, on est très prudent.
0: Est-ce que ça veut dire qu'on a moins de spectacles dans l'année?
1: On essaye de maintenir, parce que là, les artistes subissent quand même beaucoup de coupes, beaucoup de baisses. Les moyens de production sont très durs. C'est une vraie alerte, c'est une vraie année qui va marquer encore plus que les précédentes, je pense. Là, on est dans nos 22 spectacles, on en avait 21 l'année dernière. Par contre, on a 34 représentations et on en avait 41 l'année dernière. Donc ça se traduit aussi de cette façon-là. On essaye de maintenir, on essaye de compresser tous nos frais de fonctionnement pour pouvoir abonder l'enveloppe artistique et permettre aux artistes d'avoir les moyens de créer et d'être diffusé durant la saison. Mais voilà, c'est une vraie difficulté et on est un peu dans une période trouble et instable.
0: C'est vrai que si on s'éloigne un petit peu du cas juste du triangle, on l'entend bien, avec moins de représentation pour les troupes, ça fait aussi des fragilisations potentielles pour ces troupes-là.
1: Les compagnies ont du mal à avoir des collaborateurs, des collaboratrices, à lever des moyens de production. Oui, c'est un spectacle vivant en Bretagne. L'agence régionale du spectacle vivant mène des études qui témoignent de ça et qui témoignent d'une baisse très significative. En fait, c'est aussi considéré que la culture serait un extra, comme d'autres, je dirais plus largement, comme d'autres domaines du service public, la santé, l'éducation, etc. Et forcément, ces baisses qui soutiennent le service public, ça impacte à tous les endroits et au nôtre également.
0: Alors, vous l'entendez bien, évidemment, tout est politique, c'est certain, mais la culture, l'art, les arts en général sont un champ à défendre absolument. Il faut danser, évidemment, et il faut aller voir la danse, il faut la pratiquer, et c'est à ça que s'emploie évidemment le triangle à l'année. J'entendais tout à l'heure dans ce que tu disais, Patrice, le terme de zone urbaine à danser, et c'est vrai que on n'est pas loin de la ZUP en fait. On a une image assez négative souvent en fait quand on est de loin comme ça, quand on ne vit pas dans une zone urbaine prioritaire. Mais c'était quoi l'idée de décaler un petit peu cet acronyme-là ?
1: Ah, c'était totalement de le décaler. On a beaucoup, beaucoup, beaucoup réfléchi. Ça nous est apparu avec force de dire, mais en fait, il faut aller à rebours des stigmatisations de ces quartiers, de certains quartiers, du Blône, qui, dans l'image de beaucoup de médias, se trouve avec une image quand même bien, bien altérée. Et on l'a vu pour le défilé fantastique qu'on avait mené il y a 2 ans, un défilé qui avait rassemblé près de 500 praticiens, praticiennes de danse et une centaine de musiciens, musiciennes dans les rues. C'est un peu dans cet esprit-là comment investir joyeusement et avec force dans une proposition aussi qui porte un propos très fort. C'est aussi la place des femmes dans l'espace public à travers ce projet. Il n'y aura pas que ça, mais il y aura d'autres thématiques, mais c'est quand même une thématique très forte dans le travail de Johanna. Et c'est investir. Alors, zone urbaine à danser, ce sera au Blône, ce sera peut-être à Bricquigny, peut-être dans le sud. En tout cas, on restera dans le sud de la ville. Mais potentiellement ça peut s'étaler selon les envies et les partages, parce qu'on est sur des projets où on est en coopération avec d'autres partenaires de quartier, d'autres structures culturelles. On espère, sur les précédents projets, on était sur une vingtaine de partenaires avec qui on construit ça. En tout cas, ce sera une construction qui se fera avec cette envie.
0: Patrice Le Floch, on va faire une pause musicale là avec une sélection que tu nous apportes en écho avec la saison passée, mais qui semble-t-il, tu me le disais en antenne, a un petit peu été une partie de ta bande-son de la préparation de la nouvelle saison.
1: Ça fait référence à un spectacle qui a eu lieu la saison passée, c'est l'artiste Hot Bodies. Alors j'ai écouté en boucle, on a dans la saison, dans cette saison passée, mais dans la saison à venir aussi, des artistes qui font le lien entre la danse et les musiques actuelles. Hot Bodies, dont j'ai écouté tout l'album, là c'est un des titres Do You, mais sur la saison à venir, je pense à Michael Florence de Tumbleweed qui sera présent avec Freshold dans la saison. Je pense à Judy-Gaëlle Maturin avec le spectacle Rose. Ce lien aussi est présent et j'ai beaucoup écouté ce titre et c'est aussi un endroit nous qu'on souhaite et qu'on aime, qu'on apprécie beaucoup d'explorer dans la programmation.
0: On écoute Hot Bodies et on continue à parler de ce qui vous attend au Triangle pendant cette saison 2026-2027. Vous retrouvez bien sûr tout ce qu'on n'aura pas le temps d'évoquer ici avec Patrice Le Floch sur letriangle.org.

0: C'était Hot Bodies à l'instant, choisi par Patrice Le Floch, directeur du Triangle Cité de la Danse. On va vraiment plonger dans une partie de la programmation à venir bientôt au Triangle, avec par exemple la compagnie KH et Rose, un spectacle que vous pourrez retrouver le 6 octobre. Qu'est-ce qui nous amène à voir ce spectacle au Triangle?
1: Ah bah là, c'est une collaboration avec le CCNRB, puisqu'on est dans le cadre du festival Underground. On a échangé avec nos collègues du CCN autour de ce spectacle de Karima HK. C'est une création, puisque dans la saison, il y a des spectacles qui sont déjà créés et d'autres qui se présentent là à ces occasions-là. Karim Kahash, c'est une plongée poétique qui invite à croire en la puissance des rêves, de l'imaginaire. On a dans ce spectacle des interprètes qui vont, sept personnages qui vont être en quête d'élévation, essayer de trouver leur place en créant et interroger la réalité, la fiction. C'est un voyage qui invite à croire en ceux qui n'existent pas encore. C'est très dynamique, c'est avec une puissance des images très évocatrice.
0: Vous aurez l'occasion de rentrer dans un spectacle peut-être un peu plus violent, je ne sais pas, avec Décoloniser le dance floor de Abbey Beach. Ça, je vous laisserai découvrir sur le site du Triangle de quoi il retourne exactement. Mais est-ce que ça fait partie vraiment d'être d'une thématique qui va être abordée tout au long de l'année au Triangle?
1: Alors, je dirais plutôt que violent, décalé, puisqu'elle vient relire l'histoire. Et effectivement, c'est une thématique contre la différence, contre les discriminations que l'on retrouve tout au long de la saison. Et là, Abbey Beach, elle vient c'est à l'intersection du stand-up, de la leçon politique et de la danse. Donc on va être dans quelque chose de même plutôt drôle, percutant, et elle va, à partir de sa propre expérience algérienne, queer, danseuse et militante, nous évoquer, déconstruire les normes coloniales et de genre.
0: On aime à retrouver des spectacles peut-être déjà vus, ce sera le cas avec Fiaménard et l'après-midi d'un faune proposé hors les murs. C'est un must de la chorégraphie contemporaine.
1: Et marionnettique, et c'est un partenariat avec l'intervalle de Noël sur Vilaine qu'on mène chaque année, donc on est ravis de pouvoir participer à la présentation de ce spectacle qui est déjà ancien mais qu'il ne faut pas rater parce que c'est une petite merveille.
0: Ça sera le 8 octobre à l'intervalle donc de Noyal. Peut-être certains n'auront jamais vu sans doute la compagnie La Cavale avec Tadam. Ça, c'est un spectacle important aussi à accueillir au Triangle.
1: C'est une création que j'ai vue il y a quelques mois déjà puisqu'elle a été créée en février, et un spectacle dans le cadre de Marmaille en partenariat avec l'Hélico. Et dans ce spectacle, il se fait autour des ouvertures d'opéra, et c'est un spectacle qui nous invite à ressentir la dimension évocatrice de la musique symphonique. Alors on va avoir l'Italienne à Alger de Rossini, ou encore l'Apprenti sorcier de Paul Ducasse. Quand je l'ai vu à la création, c'était avec un parterre d'enfants qui ne semblaient pas connaître du tout ces musiques. Ils étaient tous debout à la fin, et ça m'a d'ailleurs beaucoup impressionné de voir à quel point la musique peut créer dans les corps cette énergie-là, et un spectacle qui va raconter en fait des prémices d'histoire qui vont surgir devant nos yeux, avec ces trois interprètes qui, en solo, en duo, en trio, vont commencer à raconter des choses, et chacune pourra se raconter et se lancer dans cette rêverie musicale.
0: Un spectacle qui m'a l'air assez important d'évoquer maintenant, c'est celui nommé L'Abbesse. En arabe, ça signifie tout va bien. On voit l'ironie assez forte quand même de ce choix. Est-ce que, Patrice, tu peux nous donner quelques idées de ce qui nous attend là aussi?
1: On est sur un spectacle entre danse et musique live. Selim Ben Safia, c'est un chorégraphe franco-tunisien qui dirige une structure Al-Badil à Tunis, où j'ai pu le rencontrer. Ce spectacle évoque au plateau le quartier des Maghrébins de Jérusalem qui avait été détruit en 67. Et dans des danses inspirées des rythmes traditionnels tunisiens et l'énergie de la Dabke palestinienne. Chacun va s'évertuer à se reconstruire. C'est un spectacle sur la question de la résilience. Comment, à partir d'événements très durs, où trouver l'élan vital, le geste de résilience pour pouvoir, dans une chorégraphie puissante, célébrer une ode à la vie. Ce sera précédé d'un nouveau de table ronde. Alors on en a deux dans la saison, ça aussi ça fait partie des nouveautés. Une table ronde où Selim viendra, donc ce sera en amont, juste avant le spectacle, viendra parler de son spectacle et parler, je dirais, plus largement au-delà de son spectacle, de la question de la création, puisque la table ronde s'appelle Tunis, Jérusalem, Gaza, entre mémoire et création. Et ce sera une discussion entre Selim et Bachar El-Belbezi, qui est un chorégraphe palestinien, qui est aujourd'hui en convalescence dans le quartier de Brekini, suite à des blessures qu'il a subies à Gaza, suite au bombardement israélien. Lui écrit la danse à partir du Dabke et viendra témoigner de son expérience. Il s'est fait connaître notamment en dansant sur les ruines de Gaza. Le tout sera animé par Sarah Gririn, qui est une journaliste d'Orient 21, un média indépendant. C'est aussi laisser la place à des médias indépendants pour laisser aussi d'autres paroles et d'autres façons et participer à cette pluralité des voix. Donc voilà, quelques rendez-vous comme ça qui se feront dans la saison en amont des spectacles.
0: Des échos du monde comme ça qui viennent rebondir sur les scènes de danse au Triangle. Il est question aussi de rebond pour, au sens propre, véritablement. Ça, c'est une nouvelle chose qui est initiée au Triangle.
1: Oui, alors certains connaissent peut-être ce format au TNB ou dans d'autres lieux. C'est un partenariat avec l'université de Rennes 2. L'idée est de faire intervenir aussi des universitaires pour parler de thématiques proches du spectacle, en amont du spectacle. Et là, ce sera Inès Guégo-Rivalan, qui est enseignante à l'université de Rennes 2, qui vient autour d'une thématique, danser les émotions, le flamenco d'expression vitale à spectacle vivant. Alors bien évidemment, vous l'aurez compris, juste en amont de Recondito, un spectacle de flamenco qui sera au mois de décembre de la chorégraphe espagnole et andalouse Lucia Labrons. C'est aussi là la question de la transmission des savoirs. Les sciences sont aussi beaucoup abîmées par beaucoup de tendances politiques qui ont tendance à remettre en cause des choses. Là aussi, c'est laisser la place à ces paroles, à ces savoirs, à comment le partager ensemble.
0: Il y a une élection qui arrive, vous le savez, en 2027. Est-ce que ça a renforcé un petit peu, peut-être, Patrice Le Floch, l'envie de montrer le monde tel qu'il va, pas forcément très très bien?
1: En tout cas, c'est de se mettre à l'écoute des bruits du monde, de la parole des artistes. La saison découle de rencontres avec des artistes qui portent ces thématiques-là et la saison traduit cela. Il va y avoir ces thématiques fortes, il va y avoir également plusieurs spectacles qui sont signés en LSF, en autodescription, des visites tactiles. Il y a aussi des artistes dans cette ouverture-là qui souhaitent que ça s'adresse au plus grand nombre et nous, en fait, nous sommes des passeurs et on transmet et on permet ces rencontres entre public et artistes.
0: La danse pour toutes et pour tous au Triangle, encore une fois cette saison 2026-2027. Alors Patrice, tu as cité évidemment quelques événements, cette zone urbaine à danser, le quartier devient fantastique, hein. Vous avez vu les tablés, le défilé, là c'est carrément le quartier, ça sera en toute fin de saison au mois de juin. Avant ça, évidemment, vous aurez retrouvé le festival Waterproof du 27 janvier au 7 février, mais ça on en reparlera un peu plus tard dans la saison et peut-être nous recevrons à nouveau Patrice Le Floch. Aucune hésitation, donc jetez-vous sur le programme. En plus, il est dans un nouveau format, nouvelle brochure, format plus en longueur, comme ça, histoire de se rapprocher du ciel, peut-être, je ne sais pas. Très, très, très, très bel objet, en tout cas.
1: D'élargir, en tout cas.
0: C'est ça. En tout cas, vous retrouvez toute la programmation sur le site letriangle.org. On termine encore en musique avec un artiste que tu as cité, Michael Florenz, qu'on retrouvera cette saison.
1: Quand on trouve cette saison dans le cadre du festival TNB avec, en partenariat avec le festival TNB avec Threshold, là aussi c'est danse et musique live. Angela Rabaglio et Michael Florence, c'est la compagnie Tumbleweed. Et là on sera dans un univers sonore étrange avec des solos qui vont s'entrecroiser entre bond elliptique et ondulation. Un duo absolument fascinant à découvrir le 20 novembre prochain.
0: Merci beaucoup et bonne saison, bien sûr.
1: Merci beaucoup.

pour terminer le Grand Tour, la session info-concert du jour où vous pourrez entendre parler du lâcher de saison du Jardin Moderne dans quelques secondes, et puis aussi de l'anniversaire et du Coquelicot à Fougères, et puis aussi du mini-festival Le Chant du Coq sur une semaine. Et des places sont à gagner pour ce festival-là sur canalb.fr. On commence avec le lâcher de saison, et je vous rappelle aussi que l'agenda culturel de l'imprimerie nocturne m'aide grandement pour élaborer ces infos-concerts sur Canal B. Mercredi 16 septembre, ce mercredi donc, vous irez sans doute au Jardin Moderne pour ce lâcher de saison. Vous découvrirez trois projets musicaux féminins, Fanny, Louise Thomas et Flore. Nous écouterons les deux premières. Fanny, elle, est une musicienne, chanteuse, autrice, compositrice, multi-instrumentiste que vous avez peut-être entendue sans le savoir en 2022 dans La Femme. Elle est rejoignée en cette année-là comme musicienne, chanteuse et claviériste, et là elle sort des enregistrements en solo. Voici Les Monstres du Soir, le premier single qu'elle sortait en février dernier. Elle jouera donc au Jardin Moderne pour le lâcher de saison mercredi prochain. Toutes les infos sur jardinmoderne.org.

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Parmi les trois musiciennes que vous retrouverez mercredi 16 septembre, ce mercredi au Jardin Moderne pour le lâcher de saison, celle qu'on écoutait tout à l'heure, Fanny, et puis aussi Louise Thomas à l'instant dans un univers un peu plus folk pour rejoindre la soirée, bien aussi la musique de Flore qui, elle, nous propose des ambiances assez, assez naturelles, on va dire, une sorte d'invitation au voyage dans des paysages... de rêve, on dira. Flore et Louise Thomas et Fanny au lâcher de saison du Jardin Moderne. On va terminer l'émission Le Grand Tout avec deux extraits coup sur coup de la programmation de rentrée du Coquelicot Café Concert fameux à Fougères. Il fête ses 47 ans et en parallèle, il y a le festival Le Chant du Coq du 19 au 26 septembre. Vous y retrouverez le 19 septembre Dandelion et Hush Noise, qu'on écoutera dans un instant. Les 21 et 22 septembre Joël Favreau. Le 24 septembre Framboyant et puis To Be Schlag, samedi 26 septembre. Toutes les infos à retrouver sur le-coquelicot.fr. Et puis, vous avez des places à gagner pour ces concerts du côté de Fougères sur canalb.fr. Nous, on termine l'émission avec deux ambiances très différentes. D'abord, Framboyant, association violon, violoncelle et puis accordéon. Et chant. Et puis on terminera tout à fait avec la douceur pop expérimentale de Hush Noise. Toutes les infos sur le-coquelicot.fr. Nous, on se retrouve mardi pour l'émission Le Grand Tout à retrouver sur Canal B du lundi au jeudi de 17h à 18h. Rediffusion du mardi au vendredi matin de 9h à 10h. Et toutes les infos et réécoutes et playlists sur canalb.fr. Ciao!

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0: Salut à tous, vous écoutez Take It or Leave It sur Canal B. Salut Eric.
1: Salut Ludmilla, bonsoir à tous.
0: C'est la rentrée, on est de retour.
1: Ouais, ça faisait longtemps.
0: Bah, ça faisait longtemps, vous nous avez manqué.
1: Ouais.
0: J'espère qu'on vous a manqué et on revient en grande forme pour une nouvelle saison. Saison
1: 7.
0: 7. Saison 7 de Take It or Leave It avec l'émission numéro 166. On a plein de choses à se raconter, on a plein de nouveautés. Comme dit Eric, un retour tel les frères Gallagher. J'espère que tout le monde s'est inscrit pour
1: non, moi j'espère pas justement.
0: Non,

0: Enfin, nous, en tout cas, on s'inscrit pour la vente des billets parce qu'on peut déjà annoncer que Oasis sera en concert en France les 23 et 24 juillet 2027.
1: Ouais, 2027, donc ça doit faire 18 ans après leur fameuse dispute à
0: Rock en Seine.
1: À Rock en Seine, ouais.
0: Bah, peut-être parce que Rock en Seine, c'est un peu pourri, donc en fait, tout le monde se dispute là-bas et qu'ils préfèrent revenir pour un concert à eux tout seuls.
1: Écoute, c'est vrai que c'était pas trop mal le samedi cette année à Rock en Seine.
0: C'est vrai, bon, peut-être c'est parce que je n'y étais pas que je dis que c'était pourri. On va se raconter ça, plein de choses tout au fur et à mesure de cette émission, mais on va commencer avec un concert, moi, qui m'a beaucoup plu cet été, c'est Fontaines d'ici, à la Route du Rock. Oui, il y avait beaucoup de monde, mais ils sont quand même en grande forme par rapport à certains concerts qu'on a vus récemment de eux. Et donc, ils ont annoncé un nouveau single qui annonce...
1: Un album qui arrive mi-octobre, qui s'appelle Dopamine Chamber. Et surtout, le truc avec Fontaines d'ici, c'est que c'est en train de devenir le plus gros groupe de rock au monde. Alors, après Oasis.
0: Bah, après Oasis, évidemment.
1: Non, mais pour les groupes de mecs qui ont moins de 40-30 ans, ben, ça y est, ça fait des arénas, les machins. Eux, ils passent le cran au-dessus, quoi.
0: C'est vrai que là, on est sur. Ouais, c'est un truc un peu incroyable.
1: Ça rend les gens fous. Ils font des stades en Irlande, ils ont doublé, triplé, quadruplé des dates. C'est... et l'an prochain, ça va jouer dans des arénas. Les petits Fontaines d'ici à l'UBU devant 30 personnes, mais, c'est fini ça.
0: Mais tu étais aussi Eric Delsar, ouais. J'y étais aussi, oui, on a vu Fontaines d'ici pour un Happy Monday un lundi au mois de novembre.
1: En 2018 je dirais, 19.
0: Ouais, 18 je dirais même, ouais.
1: Avant leur premier album.
0: Voilà, et c'était déjà très très bien. On attaque cette émission 1900, cette émission 166 de Take It or Leave It avec le morceau Marianne de Fontaines d'ici.

0: Yeah. Superbe transition pour terminer. Donc ça, c'est un groupe qui s'appelle Twisted Teens. Et moi, c'est ma révélation de l'été, si tu veux. J'ai passé mon été à écouter que ça.
1: Que ça, que ça. Uniquement, d'accord.
0: Et uniquement ça. Alors, qui c'est Twisted Teens? C'est un duo, à la base. Le chanteur-guitariste, qui a une tête de redneck avec une casquette. Vraiment, on voit d'où il vient.
1: Ça s'entend, à sa voix.
0: Ouais. Et un joueur de slide guitare avec lui, qui a un nom, je sais plus comment il s'appelle, mais consonance un peu mexicaine. Et ils sont deux, ils ont un groupe, tu verras les vidéos de live, ils ressemblent tous à rien, c'est une espèce de défilé de freaks. Et ils ont sorti 4 albums en 18 mois.
1: D'accord, ok.
0: Donc là, le morceau qu'on vient d'écouter s'appelle « What Did You Miss It ?» C'est sorti sur l'album Florida Water Blues, sorti au mois de juillet. Ils ont sorti un album en mars, ce qui était super bien aussi. Florida Water Blues, c'est la pochette bleue. Parce qu'ils ont un peu un truc graphique, un peu, ça ressemble toujours un peu. Il y a eu l'album vert au mois de mars, et au mois de novembre, il y a l'album rouge qui arrive dans 2 mois.
1: C'est bien fait tout ça.
0: Et donc l'an dernier, en fin d'année, ils ont fait l'album orange. Et donc, il y a beaucoup de choses à écouter, et c'est super fun, c'est lofi, des fois ils ont des boîtes à rythme dégueulasses comme sur ce morceau. On dirait des Kings of Leon en plus dégénérés, quoi.
1: La voix de Parquet de Cour, Parquet de Cour qui a fumé trop de clopes et qui a un peu picolé, quoi.
0: Et donc ils ont sorti 3 albums sur des tout petits labels américains, et à un moment Sub Pop, ils ont dit mais c'est extraordinaire, et donc le prochain album il sort chez Sub Pop, quoi.
1: Bravo les gars.
0: Voilà, et donc j'aimerais vraiment voir ces mecs-là en concert.
1: Bah, par curiosité, j'aimerais aussi. Peut-être, on ne sait pas. Peut-être bientôt à Rennes.
0: Ça se trouve, ils seront au trans. Ça, ce serait miraculeux.
1: Bah, j'allais en parler, ouais. Parce que, oui, n'oubliez pas, donc jeudi soir, l'annonce de la programmation.
0: Moi, j'ai aucune info cette année.
1: Moi non plus, aucune info. Écoute, ce sera la surprise. Tu parlais de voir un groupe que t'aimerais bien les voir en concert et que c'est cool. Écoute, moi j'ai vu quand même un super concert cet été. C'est Peaches, la canadienne complètement déjantée. Alors oui, musicalement...
0: Toujours aussi déjantée.
1: Alors oui, je crois que c'est pire que la première fois où je l'ai vue, genre il y a 15 ans à la Route du Rock.
0: Elle n'avait pas genre un god autour de la ceinture?
1: Non, pas cette fois. Non, il y avait un clitoris gonflable géant sur scène.
0: Ok.
1: Voilà, elle a toujours un collant, enfin un vêtement couleur chair avec des poils un petit peu partout, voilà, bon, c'est très distingué comme on dit, mais c'était incroyable, c'est un vrai spectacle. Musicalement, on aime ou on n'aime pas, mais j'ai envie de dire, devant ce genre de choses, on s'en fout, on danse, on fait la grosse teuf. Et donc le morceau qu'on va écouter, alors j'ai complètement oublié le nom,
0: You're
1: Alright, voilà, parce que donc c'est un remix avec un featuring, devinez de
0: mais
1: qui
0: non,
1: Eric Delsar.
0: Si c'est pas Damon Albarn, c'est l'autre.
1: Exactement, featuring de Joseph Talbot, le chanteur d'Idols, hein, que, comme vous le savez, que j'apprécie énormément. Donc on écoute Peaches tout de suite.
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0: Tu oublies Junior. Non.
1: Pardon, vous parlez à l'antenne.
2: Non, bah, on réfléchit.
1: Qu'est-ce que c'était?
2: Qu'est-ce qu'on va mettre après ça?
1: Oh là là, c'était les Rennais de Guadalteras qui sont de retour.
2: Ouais.
1: Avec donc là, ce morceau s'appelle Carinha.
2: Ouais,
1: tu... Vous savez, je fais des accents maintenant aussi.
2: Ah, mais je vois ça.
1: Carinha. Mais... ils sont partis sur du Pump It Up, hein.
2: Ben, ouais, après, ils commençaient déjà à mettre des instruments un peu électroniques dans la... Pas forcément dans l'album d'avant, mais sur scène. On voyait le batteur, il aimait bien, on voyait bidouiller. Et en fait, je sais pas si t'... Moi, je les ai vus en concert le jour de la fête de la musique. C'est vraiment, il faisait 40 degrés.
1: Oui, c'est pour ça que je ne suis pas sorti de chez moi.
2: Et moi, j'ai vraiment sorti deux heures parce qu'il y avait les copains des Bops et Guadalteras qui jouaient devant le Wands. Et en fait, ils ne sont plus que trois Guadalteras.
1: Tout à fait, oui, il y en a un qui est parti.
2: Qui est parti, mais qui prête quand même sa voiture apparemment pour faire les clips et
1: les vidéoclips.
2: Et les pochettes. Une vieille Saab des années 70, très jolie. Bon, bref, tout ça pour dire que du coup, ils sont partis dans une direction plus électronique. Et c'est vraiment très, très, très, très cool, je trouve. Voilà.
1: J'aime bien, oui, ouais. J'aime beaucoup. L'album est sorti.
2: Non, il sort le 2 octobre, il s'appelle Megalostrata.
1: Oui, il y aura une release party à l'Ubu le 9 octobre.
2: Voilà, une semaine après, ouais.
1: Je ne serai pas là, figurez-vous, puisque je pars au bout du monde.
2: Ok.
1: Voilà.
2: Au pays d'angine de poitrine.
1: Tout à fait, c'est tout à fait ça. Bon, accessoirement, j'ai un frère qui vit là-bas. tiens, on peut annoncer une autre date peut-être aussi, parce qu'il y a de l'actualité sur un groupe qu'on aime bien. C'est Tram House. Tram House.
2: Il joue où?
1: Il joue à l'Antipode pour les festivals, le festival Cool Thing.
2: Ah oui, c'est ce que je te disais en
1: voilà,
2: antenne.
1: Ouais. Exactement, et tu disais que tu n'iras pas, parce que nous on aime bien évidemment parler de choses où on ne va pas.
2: Non, ouais.
1: Parce qu'on est des branleurs.
2: Non, mais Tram House, je l'ai beaucoup vu, je trouve, en 3 ans. C'est un groupe qui joue beaucoup, c'est toujours vachement bien, donc il faut y aller hein, quand même. Puis en plus, là, ils ont un album qui sort, il y aura des nouveaux morceaux, donc ça va être un tour de chant.
1: Voilà, bon, après, vous pouvez y aller, nous on n'y sera pas. Parce que nous on préfère aller voir Oasis à Paris.
2: Exactement, ouais, on préfère, c'est pas gagné. Histoire quand même.
1: C'est pas gagné, de toute façon vous allez en entendre parler toute l'année. Tant qu'on
2: et je lance un appel aux organisateurs de Binic qui nous écoutent, n'organisez pas le festival le même jour. Que
1: bah oui, mais si Eric Dalsar, on sait très bien qu'on sera pas à Binic cette année parce que évidemment les dates d'Oasis c'est 23-24 juillet, donc potentiellement c'est complètement le festival de Binic.
2: Ouais.
1: On se disperse là, on se
2: totalement.
1: Disperse
2: donc,
1: totalement.
2: Tram House, nouvel album qui s'appelle Blister qui sort le 9 octobre et on va écouter un extrait. Alors c'est assez cool, il sort sur un label français.
1: Wow. Bah, ils aiment bien la France. Hein.
2: Ouais.
1: Rappelle-toi, ils parlent souvent aussi de un de leurs premiers concerts qu'ils ont fait à Rennes, c'était au Bistrot de la Cité. Mm-hmm. Et ils en ont encore des très très bons souvenirs.
2: Bah, très bien. Bah, là, ça sort chez Vicious Circle, le label toulousain, qui est notamment le label aussi des Psychotic Monks, de Itit Anita et de plein de trucs comme ça. Bref, Swarm de Tram House, c'est parti.

0: Vous écoutez toujours Take It or Leave It sur Canal B. On vient d'écouter Enola. Est-ce que vous vous rappelez d'Enola, Eric ?
1: Absolument pas.
0: Bien sûr, parce que vous ne faites pas attention aux morceaux de qualité.
1: Non.
0: Non, non, on l'a vu à la Route du Rock il y a 3 ans. Moi, je l'ai rencontré à Chausteitong, petit festival de Trévoux-Tréguinec. Alors, je dis 3 ans, mais c'est peut-être 2. Mais je crois que c'est 3. Elle avait joué à la Route du Rock et un petit ubu. J'aime beaucoup cette artiste, donc australienne. Alors, elle vivait à Londres à l'époque, mais là elle est repartie en Australie et elle n'est pas revenue, mais elle vient de sortir un nouvel album qui s'appelle Nothing Lasts Forever, et
1: ouais,
0: le morceau s'appelait Adore. On entend quand même énormément d'influence de Stone Roses, Fontaines D.C.
1: Ouais,
0: hein.
1: Et puis un côté aussi all, tout ça, très 90s, je veux dire.
0: Ouais, bah j'aime beaucoup, moi, écoute.
1: Ça te rappelle une époque où t'étais pas né.
0: Tout à fait, exactement.
1: On enchaîne avec un peu de vraies chansons maintenant. Il y a ce groupe qu'on aimait beaucoup, qui avait sorti un album il y a 3-4 ans, qui s'appelait Sylvie. Alors je sais pas si on s'en souvient, je pense que tout le monde s'en est globalement branlé de cet artiste.
0: Exactement.
1: Donc ça nous donne envie de l'aimer
0: comme
1: encore plus.
0: Comme toi et Enola, quoi.
1: Exactement. Donc Sylvie, c'est un mec qui jouait de la guitare dans Drug Dealer, hein, voilà, qui a fait son projet solo. Ils avaient joué, je me souviens, au Shabada pour le festival Lévitation. Et c'était très très beau, et ils reviennent avec un deuxième album, toujours avec une pochette marronasse dégueulasse. Je sais pas pourquoi ils ont une passion pour
0: le marron.
1: Le marron moche.
0: Peut-être il est
1: daltonien, non ?
0: Oui, daltonien, tout à fait, c'est ça.
1: Et ouais, non, je sais pas. Mais en tout cas, il y a un nouvel album qui sort le 6 novembre. Donc là, le titre qu'on va écouter, c'est un morceau qui avait été écrit par son papa, apparemment, une reprise d'un morceau de son père. Donc il s'appelle Rina, et ça va être tout doux.

0: de la pop, qu'est-ce qu'on aime ça.
1: Des guitares carillonnantes.
0: Mais oui, j'aime bien, ça me fait sourire, Eric, ça, oui. Ça fait sourire, ça aide à faire passer le goût de la rentrée. C'était Kiwi Junior avec le morceau Photos of the Reenactment.
1: Yes.
0: C'est bien dit, hein, ouais, j'ai pris des cours d'anglais cet été. non, pas du tout. Nouvel album qui sort en octobre.
1: Il est déjà sorti, je crois.
0: Il est déjà sorti, pardon. Mais oui, tout à fait, il est sorti le 14 août.
1: Il est sorti pendant l'été, ouais.
0: 14 août, l'album s'appelle Blowing Up.
1: Et il est vachement bien.
0: Mais on aime.
1: C'est toujours bien, Kiwi Junior, de toute façon. Puis des Canadiens, on aime bien les Canadiens.
0: On aime bien les Canadiens.
1: On aime
0: bien
1: le kiwi aussi.
0: Et on aime bien le kiwi, et voilà. on continue sur de la connerie ou pas du tout, non. C'est le moment de notre rubrique. Nécrologie. Ah, on n'a pas fait le même
1: de la semaine. Pardon,
0: ah,
1: oui, j'étais pas prêt.
0: Faut qu'on se remette à jour sur nos génériques, enfin nos jingles, pardon.
1: Jingle, et oui, et comme on vous dit, à chaque saison, on va vous faire des jingles. Bah, pas cette année encore. Hein,
0: non.
1: Peut-être pas tout de suite.
0: Donc, Eric Delsar, qui est décédé cette semaine.
1: Il y a plein de gens qui sont morts pendant les vacances, mais bien sûr, j'ai oublié. Il y a le batteur de ZZ Top, je me souviens. Mais de toute façon.
0: Oui, il y a Dolly Parton.
1: Dolly Parton.
0: Voilà. Ouais. Après, c'est des personnes âgées, hein, j'ai envie de dire.
1: Oui, voilà. Bref, et là c'est une autre personne âgée qui est décédée, mais un peu moins âgée quand même, c'est Cheetah Chrome qui était le guitariste des Dead Boys, un des premiers groupes punk américains, alors c'est la scène de Cleveland, donc Cleveland c'est un peu la capitale du punk aux États-Unis, c'est pas New York en vrai, c'est pas le CBGB's, oubliez tout. Non, c'est Cleveland, voilà. Là où se situe le vrai rock'n'roll. Et les Dead Boys, c'est un groupe. C'est marrant parce qu'on a vu cet été à Binic les Datsuns reprendre le morceau Sonic Reducer, qui est
0: tout
1: un peu le tube des Dead Boys, le morceau qui ouvre leur premier album. Du coup, on va jouer ce morceau-là. Hein.
0: Oui.
1: Voilà, c'est du punk, c'est pas finaux, et ça fait du bien.
0: RIP.

0: Sweeping Promises avec Accent Radio Edit.
1: Donc Accent juste. Oui, parce que des fois on reçoit des fichiers par les labels où ils font des edits exprès pour la radio, tu vois, ça coupe un peu des fois la fin.
0: C'est vrai, mais
1: quand il y a des tu sais genre des fade out qui durent mais 3 minutes.
0: Oui.
1: Bref.
0: Ça nous fait chier ça. Donc on a des radio edits.
1: Voilà, c'est ça.
0: On aime bien, on aime.
1: Bah ouais, hein, Sweeping Promises.
0: Actualité ?
1: Actualité, un album qui sort chez Sub Pop aussi, qui s'appelle. Il est sorti il y a 15 jours cet été, je crois. Non, plutôt mi-août. À la mi-août.
0: Mi-août.
1: Comme on dit. You Say I Romanticize, qui s'appelle. Voilà, bah, c'est toujours ce duo de Boston, si je ne me trompe pas, avec cette chanteuse à la voix assez singulière, qui font du post-punk. C'est toujours, toujours super bien. Et pareil, on espère les voir en concert. On les avait vus aux Lévitations il y a quelques années aussi.
0: Oui, mais exact, ouais, il y a longtemps. Ouais,
1: c'était assez longtemps.
0: Mm-hmm. On aime. En parlant de concerts, Eric, parce que c'est l'émission de la rentrée, est-ce que tu as un petit truc à nous raconter ? Genre, quel a été ton meilleur concert de l'été ?
1: Un meilleur concert d'été, pour moi, c'est les Straight Arrows que j'ai pris un plaisir fou à revoir plusieurs fois à Binic. Je les avais vus avant au Very Rock Trip.
0: Very Rock Trip, ouais, tout à fait.
1: Et ça, c'est toujours une énergie super positive, le mec qui saute sur scène et tout. Donc, bon, Binic, c'est toujours hein, quand même le meilleur.
0: Restez avec nous, Eric, restez devant le micro.
1: C'est toujours la meilleure cam de l'été, moi, je trouve.
0: Bah, ouais, on a eu aussi Where's Jimmy qui a bien cartonné
1: ouais,
0: à Binic aussi,
1: bien.
0: Parce que pareil, ça saute partout, ça saute encore plus. Hein. Là, on a un chanteur qui est sous pile électrique qui nous fait des.
1: Non, mais il fait une heure d'aérobic à chaque
0: exactement.
1: Fois, c'est surréaliste.
0: Ouais, ça, nous, on est fatigué à regarder.
1: Bien,
0: quoi.
1: Et
0: il chante
1: super
0: bien, ouais.
1: Bien.
0: Ça fait le job.
1: Les morceaux sont bien.
0: Ça fait le job.
1: Et le disque qui est sorti chez Beast, c'est vachement bien.
0: Vachement
1: je le conseille, aller chez Seb, acheter l'album de Where's Jimmy.
0: Tu me demandes pas quel a été mon meilleur concert de l'été.
1: Non, parce que je sais que tu meurs d'envie de le dire.
0: Évidemment.
1: Alors, sur l'échelle de Céline Dion, c'est...
0: Alors moi, mon concert que j'ai le plus aimé cet été, c'était Robbie Williams au VNB Fest. Et c'était vraiment incroyable.
1: C'est mignon, elle regarde ses pieds en disant ça.
0: Ouais.
1: Elle est trop gênée.
0: C'est un spectacle. Je suis désolée, mais les Anglais, ils savent faire le boulot quoi, au niveau spectacle. Quoi. Et puis, il faut le dire, enfin, moi, je connais tout. Il a vraiment que... C'est une machine à tube, ce Robbie. Quoi.
1: Mm-hmm.
0: Et il a quand même réussi à emmener tout le public.
1: Il chante des morceaux de Texas et tout ça ?
0: Non, pas Texas.
1: Ah ouais, c'était vraiment un truc pour les experts.
0: Robbie, ouais, voilà, c'est ça. Donc, ouais, je crois que c'était un petit peu mon concert préféré.
1: Il a joué
0: préféré.
1: Rock DJ.
0: Mais il a fait Rock DJ, évidemment. Il a fait Angel, il a fait Phil. Il a pas fait mon préféré, Trippin.
1: Alors...
0: Tu veux que je te chante ?
1: Non, je vois très bien ce que c'est. Non,
0: c'est bon.
1: Merci. Oh, mais c'est bientôt l'heure de se quitter, dis donc.
0: Oh, bah oui, effectivement, on va laisser la place à
1: Robbie
0: nos collègues.
1: Donc, c'était où, Robbie Williams ?
0: À Château Gontier, au festival VNB.
1: Ok.
0: Voilà.
1: Pour les connaisseurs, donc.
0: Pour les ouf.
1: Moi,
0: c'est un peu les vieilles charrues de la Mayenne, quoi.
1: Il y avait la compagnie créole qui jouait au Flume Festival la semaine dernière. Je me suis tâté d'y aller.
0: Ah, bah, tu aurais pu.
1: Voilà.
0: Ok, bon, c'est le moment de se quitter, peut-être, sinon on va encore raconter
1: oui.
0: plein de bêtises. Qu'est-ce qu'on met pour la fin, Eric ?
1: Ouais, on va se quitter avec un groupe gallois qu'on avait passé avant les vacances.
0: Les Gallois, oui.
1: Ouais, on aime bien les Gallois, on aime bien les Canadiens, on aime bien les Gallois, c'est des gens qu'on...
0: On aime un peu beaucoup de... Jean, de
1: mais les Gallois, c'est un peu les Canadiens. C'est, tu vois comment dire, t'as les États-Unis, t'as les Canadiens à côté, t'as
0: ah
1: l'Angleterre,
0: oui.
1: t'as les Gallois à côté.
0: Je
1: tu
0: vois.
1: Vois
0: ce que tu veux dire.
1: Donc c'est un groupe qui s'appelle The Heavenly Bodes et qui a sorti son premier album sur le label Fuzz Club, donc une belle référence. Et voilà, et c'est un groupe assez étonnant, une espèce de truc à la Black Lips. C'est super mal chanté,
0: c'est
1: super bien
0: aime.
1: Joué, mais on aime. On va écouter le morceau qui s'appelle Faux Pillars. Qui est de leur album éponyme sorti cet été.
0: On se retrouve la semaine prochaine.
1: Mais bien sûr.
0: Bye bye.
1: À bientôt.

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0: Mesdames, mesdemoiselles et messieurs, chers et indispensables auditeuristes de Canal B, bonsoir. Vous êtes à l'écoute de 45 tours par minute qui, ce soir, met la danse à l'honneur pour vous inviter à venir gigoter au Café des Champs Libres lors de la deuxième soirée du collectif rennais du Roison Soul Club. Aux antipodes des playlists numériques et des algorithmes malveillants, le Soul Club rennais ne joue que des vinyles et propulse la danse sur la piste dans des soirées au répertoire strictement soul et R&B. Pourquoi, me demanderez-vous ? Eh bien, parce que cette musique noire a ceci de magique qu'elle fédère, qu'elle rassemble et qu'elle est irrésistible. Alors, qui de mieux ce soir pour vous mettre la puce à l'oreille et aiguiser votre appétit dansant que deux disco-jockeys résidents du Roison Soul Club ? À ma gauche, Mr. Culpepper, a.k.a. Little King David, animateur de votre honorable émission. Il passera vendredi prochain au Café des Champs Libres quelques-uns de ses 45 tours préférés et vous en proposera une petite sélection dans quelques minutes. Bonsoir, David.
1: Salut.
0: Et à ma droite, Signor Morguito, Morgan pour les intimes, un cavalier du disque, un prêcheur de la soul qui micro-sillonne la France et ses contrées limitrophes pour danser le bougalou et jouer ses singles les plus accrocheurs. Il dépense en 45 tours par mois plus qu'il ne débourse en nourriture. Vous l'aurez compris, c'est un fervent passionné dont le cœur balance grandement, comme nous pour les musiques noires. Morguito, bonsoir et bienvenue.
2: Bonsoir.
0: Tu étais déjà venu d'ailleurs il y a plusieurs mois pour un passage un petit peu éclair dans cette même émission, mais tu auras ce soir la part belle en nous proposant un très joli éventail de ta discothèque. Et avant de

0: Vous êtes bien à l'écoute de 45 tours par minute avec notre invité d'honneur aujourd'hui, Morguito, qui vient de nous passer son premier 45 tours. Veux-tu nous le désannoncer ?
1: Absolument, donc c'était Roger and the Gypsies.
2: Ouais, sur 7B, donc je sais pas si vous l'avez reconnu derrière, mais c'était Eddie Bo Cage, donc il nous vient de Nouvelle-Orléans, donc un petit clin d'œil pour le compère David.
3: Bah on va l'écouter tout à l'heure aussi, je pense.
2: J'en doute pas.
3: Sous son vrai nom.
0: Bah lorsqu'il est question de soul music, on fait souvent escale ici à la Nouvelle-Orléans, c'est une nouvelle fois le cas. Et par la suite, tu vas nous proposer une grande dame de la soul, me semble-t-il.
1: Tout à fait, oui, donc un morceau de Fontaine la basse. You're gonna miss my good lovin'.

0: Ça, c'était Eddie Bo, I Got to Know, promesse bien tenue. Je vous avais dit que j'allais passer Eddie Bo tout à l'heure. C'était Monsieur Bocage sur Rick Records en 62. Et juste avant ça, une chanson que, qui est sur ma liste de disques que je veux avoir, mais que j'aurais peut-être jamais. C'était quoi, Morghito, déjà?
1: Alors, c'était Dino Parks sur Tamla, donc un morceau de Détroit sur la Motown. Au début des années 60, donc c'est un morceau de 61, on sent encore le côté assez
0: très tôt quand même,
1: assez early quand même, et assez brut avec une bonne instru bien dansant, un bon gros
0: saxo.
1: Vrai
0: que c'est pas vraiment the Motown sound à ce moment.
2: Bah, le early Motown quoi, le Motown de Money par exemple.
0: Ça c'était encore plus tôt que ça, mais pour ceux et celles qui ont peur, moi, je compte passer quand même quelques gros tubes de Motown à un moment donné aussi pour bien faire danser les gens avec des choses que tout le monde connaît. Mais
1: absolument.
0: Il y aura un peu de tout, je pense. R&B, soul, Motown, Northern soul, whatever.
2: Oui, bien sûr, il n'y a pas que des choses planquées et inconnues. Quand je disais en introduction que c'était une musique rassembleuse, on saura aussi être rassembleur. Vous serez être rassembleur.
0: Mais quand même des grosses pépites énormes.
2: Voilà, bien sûr. Et à la suite de ça, tu nous proposes, pour le coup, justement, une chose assez obscure dont moi je n'ai absolument jamais entendu parler. Qui est ce J.J. Barnes?
1: Ce J.J. Barnes, c'est J.J. Barnes.
2: Ah oui, évidemment, mais je suis bête.
1: J'ai pas bossé, donc. donc J.J. Barnes, non.
2: Comment est-ce que tu as découvert ce morceau? Won't You Let Me Know?
1: Probablement en cherchant, en écoutant des mix sur internet, comme j'ai beaucoup eu l'occasion de découvrir les morceaux.
2: C'est comme ça que tu fonctionnes beaucoup, écouter des sets et des mix d'autres DJ.
1: Exactement, plutôt que des algorithmes. C'est toujours plus sympa d'écouter des gens qui connaissent leur affaire, exactement. Et donc, on reste avec un morceau assez early aussi, avec une bonne patate, une bonne énergie dans la voix et un de mes morceaux préférés à coup sûr.
2: Ah ouais, trop bien. Ouais. Eh bien, on y va. J.J. Barnes, Won't You Let Me Know?

0: À l'instant, vous avez écouté Billy Joe Royal, Heart's Desire, un rare Babtou dans ses chants de musique.
1: Ouais, c'est dur.
0: Mais c'est vrai, parce que tu parlais tout à l'heure de musique noire et tout, mais lui, c'est quand même un petit blanc. Et moi, j'ai décidé de passer un peu de Northern Soul. C'est pas vraiment mon ressort de base, mais vu que Morgito, il en passe.
2: Faut pas me lancer, moi.
0: Et Manon, notre invité, elle va en passer aussi, sûrement. Mm-hmm. Donc je me suis dit, bon, je vais quand même mettre ça, quoi.
3: Très bien. Tout cela pour dire que nous sommes toujours en studio avec Morgito qui passera des disques en compagnie de David et de cette personne dont tu parlais, Spinning Glass, ou aka Manon, au Café des Champs Libres vendredi soir pour la deuxième soirée du Roison Soul Club. Entre-temps, nous avions écouté quelques petites choses assez délicieuses de ta programmation. Est-ce que tu t'en souviens? Tu te souviens des disques que tu nous as mis?
2: Effectivement, juste avant, nous avions Buddy Lamp qui nous chantait My Cheers. Donc,
3: vachement efficace.
2: Comme tu les as remarqué, pour un morceau qui parle de larmes, finalement, ça a plutôt la patate quand même. Et donc,
3: avant, une histoire de vagabond.
2: Ouais,
3: avec donc, les Catalinas.
2: Les Catalinas, donc un groupe de Whoop qui là nous a sorti un numéro que j'adore également. Enfin, vraiment.
3: Un groupe de quoi tu as dit?
2: De Do Whoop.
3: Ah, de
2: initialement.
3: Do-wop. Oui, oui, ok.
2: Et donc là, effectivement, le morceau Hobo. Avec un rythme que j'adore vraiment, mid-tempo.
3: Mais pour autant assez irrésistible.
2: Tout ce que j'aime, effectivement.
3: Ouais, ouais. Moi, je te rejoins, j'ai beaucoup aimé ce titre aussi de Catalinas. Je vais aller voir si je peux me le procurer à des prix décents.
2: J'ai mis du temps avant d'en trouver un, mais.
0: Mauvais signe.
3: Ok, c'est pas bon. On poursuit, et pour faire écho au t-shirt que tu portes, puisque vous ne voyez pas ça, chers auditeurs, mais Monsieur Morgito porte un t-shirt Motown Hitsville. Eh bien, il va nous passer un morceau extrait de cette écurie.
2: Oui, je me rends compte que, involontairement, plus ou moins, j'ai emporté pas mal de Détroit avec moi. Donc là, c'est un morceau initialement qui n'était pas sorti, et qui est sorti uniquement sur un. Sur une, comment on appelle ça, une compilation de 45 tours, donc un box set, coffret.
3: Ça n'était jamais sorti à l'époque.
2: Non. Mm-hmm. Et donc là, ça sera Tammy Terrell, All I Do Is Think About You.
3: Et qu'on écoute tout de suite et maintenant.

0: une petite face B de The Tams, 64, Takeaway.
1: C'était super cool, j'ai adoré, ouais, vraiment.
2: Super bien.
0: Bah, c'est un très bon groupe, avec le chanteur principal, sa voix est vraiment incroyable. Hein.
1: Ouais, ouais, ouais, carrément, il y a de la chaleur, il y a du grave, mais il y a aussi un petit peu de sensibilité tout en étant un petit peu... Il y a un truc, quoi.
0: Oui, c'est ça.
1: Et tout le reste de la sélection était absolument impeccable. Si ça ne vous donne pas envie de venir au Café des Champs Libres vendredi soir, je ne sais pas ce qu'il vous faut. Nous avons entendu pour votre plus grand plaisir Tammy Terrell et juste après un groupe de chez Atlantic Records, c'est bien cela ?
3: Ouais, The Soul Brothers 6, I'll Be Loving You.
1: Ah. Enchaîné avec un titre qui était complètement macam, Monsieur Baby Washington.
3: Ah, madame.
1: Ah, c'est madame. Bah madame. Oui, souvent baby, ouais.
3: Justin Washington, qui a fait pas mal de choses, que j'aime beaucoup aussi, très, très early, début des années 60. Il'll Never Be Over For Me, peut-être que c'est un morceau qui te parle aussi.
1: Non, ça ne me dit rien.
3: Bah, en baby tout cas, enfin, parmi tant d'autres, très, très, très, très grande chanteuse.
1: Et le morceau que tu nous as passé, c'était Think About The Good Times.
3: Indeed.
1: Mm-hmm. Après les Takeaway des Times de David, tu vas nous proposer une nouvelle sélection.
3: Oui, on va partir sur un instrumental mode jazz, mais qui sonne Northern aussi, donc le Jimmy Head Trio. On en parlait dans l'intro de Andre Williams. Mm-hmm. Il est à la manœuvre, à la production. Donc,
1: d'accord.
3: Take it away.
1: All right.

0: Irma Thomas, Hitting on Nothing. C'est pas la première fois que je passe cette chanson, mais je l'adore. J'adore cet artiste, j'adore cette chanson. Et je vais sûrement passer ça et peut-être encore une autre vendredi soir. Donc venez, prix libre au Café des Champs Libres ce vendredi 18 septembre.
1: Ça faisait longtemps que tu nous avais pas passé du Irma Thomas. Il était temps, en effet, juste avant la programmation de notre invité du jour, Morgito. Tu nous as passé trois sélections de morceaux qui avaient démarré avec Jimmy Head Trio, Baby Baby Oh Baby. Ça, c'était trop bien. Ouais. Et ensuite, tu te souviens de ce que tu as passé ?
2: Après, nous avions Jimmy James and the Vagabonds pour faire la paire avec The Hobos. Bah, on a les Vagabonds maintenant.
1: Avec un morceau live.
2: Non, c'était pas une version live.
1: Ah bon ? Alors, ça ressemblait à un live ? Ça commence avec des gens qui crient comme s'il y avait une foule.
2: Bon,
1: non ?
2: Peut-être, je ne sais plus.
1: Après, ça se pratiquait pas mal dans les années 60 de faire un peu comme si ça se passait en live.
2: L'album est enregistré live, oui, donc probablement. Donc c'était And Love Good, And Love Proud. Et juste après ça, nous avions en duo masculin-féminin avec Dina Johnson and Ricky Davis qui se posait la question Who me? Yeah, you.
1: C'est marrant comme titre. Et c'était encore bien efficace comme l'essentiel de ta programmation. On va poursuivre et bientôt conclure avec probablement les deux derniers morceaux de ta sélection qui vont ouvrir avec
2: The Mighty Marvelous. On va partir sur un truc bien plus northern dancer. Et Talk About Your Baby.
1: All right, let's go.

0: Et oui, c'est déjà la fin de 45 tours par minute spéciale Roison Soul Club pour célébrer leur deuxième événement. Nous avons dans les studios deux des disques jockeys qui passeront de la musique vendredi soir au Café des Champs Libres. Et l'hymne clairement était celui de la danse, du trémoussage sur fond de musiques afro-américaines. Et pas que, c'est vrai qu'il y a eu quelques...
1: Non mais largement, oui. Clairement...
0: Mais les blancs sont autorisés, sachez-le. On va se quitter avec un dernier morceau de ta sélection, Morguito.
2: Oui, j'ai oublié ce qu'on a mis. Devotions, Same Old Sweet Lovin'. Mm-hmm. Et encore de Détroit, hein, sans faire exprès ou pas.
0: Est-ce que tu te souviens comment tu as découvert ce morceau?
2: Comme les autres, en diguant.
0: Peut-être ça t'arrive des fois de te retrouver dans des soirées où ça danse, parce que tu fais beaucoup ça, à te déplacer. Je parlais des contrées limitrophes, mais pas que, parce que tu vas par exemple bientôt au Royaume-Uni.
2: Exactement.
0: Est-ce que des fois il y a des trucs qui passent, tu dis oh là là, mais qu'est-ce que c'est que ce morceau?
2: Ah bah absolument, mais j'y vais exactement pour ça. Hein.
0: Ah oui.
2: Une bonne soirée, c'est quand je connais pas les morceaux et que je découvre sur la piste en général.
1: Pareil.
0: Mais on peut pas shazamer ces trucs-là parce que généralement ils sont pas...
2: Non mais il y a un truc fantastique qui s'appelle d'aller voir le DJ et de montrer qu'on s'intéresse et en général on partage, hein, y a pas de problème.
0: Après il y a des gens qui ont quand même un petit peu comme pour les champignons leur petit précaré qui veulent pas révéler.
1: Bien sûr, je pense que c'était très courant dans la scène reggae et ska à une époque parce que j'ai vu beaucoup de disques déplacés.
0: Il raturait les noms pour que les gens en sachent pas quoi.
2: Ah oui, c'est
3: moi qui connais, pas toi.
2: Les cover-up.
0: Ouais. Bon, en tous les cas, tu as rencontré plutôt des DJ sympathiques et qui voulaient partager quoi.
2: Donc toujours le partage de la musique et l'amour pour toi.
0: Alors on va se quitter avec ça. On se dit bonsoir, au revoir et puis à vendredi.
2: Merci en tout cas pour le café des champs libres.
0: Et oui, donc same old sweet loving by the Devotions.

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Hop là, bonsoir, Osberlin commence avec quelques petits problèmes techniques d'entrée de jeu, donc vous n'aurez pas de jingle ce soir. On va commencer direct l'émission. Il y a eu un freeze sur l'écran des ordinateurs de la tour de contrôle de Canal B et on a essayé de se débrouiller comme on pouvait. C'est les aléas du direct, j'ai envie de vous dire, mais on va pouvoir enchaîner maintenant sur ma playlist pour la soirée. On dit au revoir, 45 tours par minute, à la semaine prochaine les gars, et on va... Oui, et n'oubliez pas d'aller au Roison Soul Club le vendredi 18. Vous avez sans doute déjà entendu la pub. Alors, on enchaîne. Donc, ce soir, on va faire comme d'habitude. On va commencer tranquillou, avec de la folk. Quatre morceaux de folk un peu longs qui s'étirent comme ça. On va commencer avec Lia Senior et le morceau Mother Song que vous entendez derrière. Mais on va attendre avant de lancer celui-là, voilà, et on enchaînera ensuite avec comment s'appelle ce groupe déjà, The Turn, un groupe d'anglais qui font un peu dans le même genre, dans la folk à tendance psychédélique et c'est plutôt cool. Lia Senior, c'est tiré de son dernier album, le morceau Mother Song, c'est le morceau qui ouvre l'album, et je vous propose après ce départ chaotique de revenir écouter cette douce musique venue d'Australie par Lia Senior, de la petite folk psyché un petit peu trad sur les bords comme on aime pour commencer l'émission. Lia Senior, Mother Song, c'est tout de suite sur Canal B et c'est Osberlin. Hello, hello.

écoutez à l'instant, comme promis, une folk toute douce en provenance de Londres avec cette voix un peu grande prêtresse folk des années 60. C'était The Turns, un quartet londonien qui donne, qui vient, bah oui, de Londres, comme je l'ai dit, qui donne dans la psych folk, voilà, avec un peu de soul, de jazz parfois. C'est composé de plusieurs membres de groupes qu'on a déjà passé ou qu'on connaît sur ces ondes, Dead Beast, Uncle Acid, Hanging Stars aussi également. Donc voilà, c'est une sorte de super groupe de la folk. Et là, le morceau que je vous ai proposé à l'instant, c'était le morceau La Pernette, très ouais, un peu musique un peu trad aussi sur ce morceau du groupe The Turn qui nous vient de Londres. On va enchaîner, et ben on va rester dans la folk, dans la psych folk, avec le groupe australien que je vous propose maintenant depuis maintes et maintes années, le groupe The Beers Band, groupe qui vient de Perth à l'ouest de l'Australie et qui diffuse et nous sert une psych pop très sympa depuis plusieurs albums, hein. Ça fait que je remonte un petit peu, premier album que je vous ai passé je pense c'était Bird Nest, ça a dû sortir ça en 2023, voilà, 2023. Donc voilà, depuis 2023, ces mecs-là arrêtent pas d'enchaîner les albums, plutôt de bonne facture, comme en témoigne le dernier de la fournée, l'album Ozonia, sorti le 28 août dernier. Je vous ai proposé déjà le morceau Haven Valley, Ozonia la semaine dernière, et je vous propose le troisième morceau dans l'ordre de l'album ce soir, le morceau Delta. Pareil, un morceau très long, presque 6 minutes, qui s'allonge, qui s'allonge et qui s'allonge. C'est tout de suite The Beers Band, Delta, et c'est sur Osberlin.

l'instant, sur Host Berlin, vous venez d'entendre un de mes groupes préférés, The Cowboys, groupe qui nous vient de Bloomington, dans le fabuleux état de l'Indiana, perdu entre, coincé entre le Midwest et la côte Est des États-Unis. Un groupe qui a sorti plusieurs disques. Moi, je les connais surtout depuis leur disque Sultan of Squat, sorti en 2023. Et depuis, j'aime bien les suivre. Ils n'ont pas sorti grand-chose depuis. Juste entre guillemets, cet excellent album dont j'ai tiré le morceau que vous venez d'entendre, Bright Colors Indicate Toxicity. Je pense que c'est peut-être une manière de repérer parfois, vous savez, la saison des champignons va bientôt arriver. Donc Bright Color, si on a un champignon rouge par exemple, avec des taches blanches dessus, bien flashy comme ça, faut peut-être un peu se méfier, ça amène peut-être quelque chose d'un peu toxique. Et ça promet un gros trip, j'imagine, c'est de ça qui parle dans cette chanson, Bright Colors Indicate Toxicity. The Cowboys, donc, qui ont sorti cet excellent album, alors qui est sur Bandcamp depuis juin dernier, mais qui est sorti bien avant sur YouTube, puisque je vous ai passé un paquet de morceaux de cet album, Captain Easy's Downfall, depuis un an. Il y a 18 morceaux sur l'album, tous aussi bien les uns que les autres. Je vous le recommande chaleureusement, c'est vraiment... vraiment cool comme groupe, et je vous recommande tout leur travail, toute leur production. Également, allez les retrouver sur Bandcamp. Vous tapez The Cowboys Bandcamp et vous allez tomber sur cette bande de joyeux drill. On va enchaîner, on va retourner du côté de l'Australie avec quelqu'un que je vous ai déjà passé aussi, qui faisait partie du groupe Sunfruit, groupe de psyché australien qui viennent évidemment, de Melbourne, la grosse scène australienne pour ce qui est de musique à cordes et à guitare. Winter McQueen, il écrit depuis plusieurs années avec une certaine Acacia Pipe, avec qui ils écrivent ensemble sur plusieurs de leurs projets, Sunfruits ou sur les projets solo de Winter McQueen. Et là, ils décident de faire un petit peu leur coming out et de sortir quelque chose ensemble. Un seul morceau disponible, un single pour l'instant. Un album qui va sortir. Alors, Disassociating on the Travelator, c'est le nom de l'album. Et le premier morceau, c'est Exactly the Same. Un morceau où vous allez pouvoir vous faire une idée de ce que vous proposent ces deux songwriters qui ont l'habitude d'écrire et de chanter ensemble. Winter McQueen, Acacia Pipe, Exactly the Same. On écoute ça tout de suite sur Host Berlin.

Vous êtes toujours sur Canal B, l'émission Rose Berlin. À l'instant, un groupe, je crois bien que c'est la première fois que je vous le passe, le groupe Sweet, groupe qui nous vient de Pittsburgh en Pennsylvanie, qui fait, bah, comme vous avez pu l'entendre, plutôt dans le rock 70s, un peu power pop aussi, glam évidemment, un peu progressif, prog rock, voilà, on réunit un petit peu tout ça, un petit côté un peu nostalgique des 70s peut-être, mais un petit côté assez moderne. Ils sont 4, 2 garçons, 2 nanas. Ils ont l'air plutôt, ils ont des bonnes têtes, ils ont des bonnes bouilles, ils ont l'air plutôt sympas. Je pense que c'est assez cool sur scène, et bah, pour ceux qui aiment bien ce style un peu 70s, glam et power pop, bah, je pense que vous trouverez chaussures à votre pied avec le groupe Sweet. Groupe de Pittsburgh. Alors l'album, le morceau que je vous ai proposé là, c'est Open My Eyes. C'est sorti accompagné d'un clip, et ça fera l'ouverture d'un album à venir, un album qui s'intitulera In Dreams. On n'a pas encore la date, mais c'est sorti, ça sortira bientôt sur le label Tipeee Records. Voilà, voilà, très bien, Sweet, super. Eh bien, on continue avec le groupe Wine Lips, groupe qu'on avait pu voir à Binic il y a 2 ans, qui nous viennent de Toronto, dans l'Ontario, donc au Canada, et ils sont 4 sur scène, et pareil, c'est une sacrée bande plutôt sympathique, qui font du garage rock, voilà, avec des petites expérimentations, comme sur ce morceau Strip Club DJ de Wine Lips, qui est à sortir sur leur album paru en août, TV Dinner, au Strip Club DJ. Ça fait un peu power pop, un peu rappé, voilà, ils expérimentent pas mal de choses. Ils sont aussi capables de faire des morceaux très très garage, plus classique, garage rock un peu plus classique, des morceaux plus punk aussi également, qu'on peut retrouver dans leur discographie. Et ben, je vous propose d'écouter tout de suite le morceau Strip Club DJ, une petite entorse au garage rock, mais ça reste quand même dans des rythmiques rock and roll de Wine Lips. C'est tout de suite, et c'est sur Rose Berlin, bien sûr.

voilà qu'on enchaîne avec les choses un peu plus sérieuses et un peu plus rentre-dedans sur Os Berlin avec le groupe, le trio provenance de Woodstock dans l'état de New York, The Bobby Lees, et le morceau Napoléon. Bel hommage à ce grand homme de la patrie française. Non, je rigole. Napoléon était une enflure, ne l'oubliez jamais. Bref, en tout cas, j'ai pas traduit les paroles, mais ils ont l'air de ce groupe de New Yorkais, enfin de Woodstock, ont l'air de suivre un peu mon idée sur Napoléon. Un morceau tiré de l'album New Self, sorti le 12 juin dernier. 8 morceaux à tiré au couteau, hein, comme vous avez pu l'entendre, avec un morceau, notamment une reprise de PG Harvey, 50 Feet Queenie, enfin 50 Feet ici, pour l'album de ces bons vieux Bobby Lees. Plutôt cool si vous aimez le punk ou le garage rock bien punchy. Je vous recommande d'aller vers ce groupe. On va enchaîner avec des choses tout aussi, on va dire, un peu grasses en termes de guitare et de fuzz. On va aller du côté de ce bon vieux Ty Segall qui nous fait du Ty Segall. Comme c'est bizarre, et ben on adore Ty Segall quand il nous fait du Ty Segall. Il a sorti un nouvel album, le 28 août dernier, album intitulé Chrome, donc énième album de Ty Segall. Il revient, il semble, à ses premiers amours, garage rock, bon gros garage rock des familles, et avec plein de fuzz, bien évidemment, comme il adore en mettre partout. On va écouter le morceau Running to Nowhere de Ty Segall. C'est tout de suite, c'est sur Os Berlin, et c'est toujours sur Canal B, bien sûr.

Et voilà, la bonne claque sur Aus Berlin, la bonne claque du festival Binnig Folk Blues cet été. Il s'agit de Frenzy, groupe, un trio avec deux types à la batterie. Je crois que c'est une sœur et un frère, ils sont frère et sœur, le guitariste et la chanteuse, full énergie comme sur ce morceau, Jack of All Trade. Je vous avais passé la dernière fois hyperactive, donc pour un peu vous montrer l'hyperactivité de cette chanteuse de punk incroyable, hein. Franchement, c'est vraiment à voir sur scène l'énergie qu'elle dégage, c'est assez fou. Et je trouve que pour du garage rock à tendance punk, c'est assez cool, assez mélodieux au final. Voilà. Et puis les breaks sur les guitares, batteries, chants, c'est assez incroyable. Donc un trio, donc plutôt originaire de Crète, je crois, pour la chanteuse et le guitariste, mais qu'il réside à Melbourne, évidemment, là-bas en Australie, au cœur de cette belle scène australienne qui nous permet de distiller chaque semaine, en tout cas ici sur Aus Berlin, tout un tas de sons, mais j'imagine que c'est aussi le cas un peu partout sur les ondes de Canal B. Eh bien, on arrive bientôt à la fin, hein. Il va falloir rendre l'antenne pour l'asile le plus sûr. On va finir comme d'habitude avec un morceau de la fin. Cette semaine, un morceau disco, un morceau écrit au départ pour le groupe des années 70 de Soul, The OJs, groupe de l'Ohio, qui ont sorti des tubes, des gros hits, hein, comme Love Train, Backstabbers, voilà, tout un tas de gros morceaux, dont le morceau This Time Baby, qui avait été écrit pour eux au départ, et qui a finalement été repris par eux en 1978 et repris en 1979 en hit disco par Jackie Moore, un morceau qui était sorti sur la face B de l'album Let's Go Somewhere and Make Love, sorti en mai 79 et enregistré en 78 au studio Sigma Sound à Philadelphia. Hyper bon titre, This Time Baby, chanté par Jackie Moore. Ça fait toujours un gros carton sur les dance floors. Je l'ai passé cet été, ça a vraiment, vraiment cartonné. Et je vous propose de l'écouter tout de suite pour se dire au Fiderzen et à la semaine prochaine. Bye bye, Jackie Moore, This Time Baby, Extended.

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Bonjour, bonsoir, chers auditrices et auditeurs de l'antenne du 94 MHz. C'est l'Asie le plus sûr, comme toutes les semaines, le lundi pour le direct, à partir de 21h et des brouettes, ou le mardi en rediff, après la sieste sous les pommiers, également podcastable, écoutable à toute heure de la nuit ou du jour, à partir du site canalb.fr. On attaque le programme de nouveautés de cette semaine.

semaine avec une petite kitscherie en provenance de Bruxelles ou de Rotterdam, qui sont les deux localisations des éditions Futura Resistenza, dont je vous rebats les oreilles régulièrement. Un excellent label de musique électronique, on pourrait dire, de traverse, qui récidive en cette rentrée 2026 avec un EP 4 titres d'une formation totalement inconnue au bataillon. C'est la première fois que j'entends leur musique. Il s'agit des Starkwater, qui sont basés du côté de La Haye, un duo mixte entre Myriam et Juliane, et ce sont des gens qui s'inspirent pas mal de la New Wave Batave Canal Historique, notamment sur ce EP qui s'appelle Nadagen, en hommage à ce combo qui a existé entre 1982 et 83, qui a sorti deux EP et aussi une compilation qui était sortie sur ce même label Futura Resistenza il y a de ça 2 ans, sous ce nom d'ailleurs, Nadagen. Et donc on y retrouve certains des titres qui sont repris sur ce EP de 4 pièces, donc de Starkwater. Et j'ai pas du tout écouté la musique d'origine. En tout cas, Starkwater, c'est une sorte de musique new wave, difficile de la caractériser au niveau de l'époque. On sait pas trop si ça sort des années 80 ou si c'est contemporain, mais il s'agit bien d'un duo de 2015. On écoute le titre qui initie cette EP de 4 titres. Le morceau, c'est Steden par les Starkwater.

petit démarrage avec une séquence de deux disques qui n'avaient rien à voir l'un avec l'autre. Tout d'abord un EP d'un duo batave qui reprend des thèmes de groupes totalement inconnus de la scène New Wave hollandaise. Ils avaient déjà repris notamment Fred Angst et cette fois-ci c'est Nadagen, sur ce EP aux éditions Futura Resistenza, deux formations d'ailleurs qui figurent je pense sur des compilation de musique de cette obédience. Voilà donc pour Starkwater et ce EP en version uniquement numérique. Et puis on a enchaîné avec un nouveau sextet new-yorkais et une cassette aux éditions Orange Milk sous le titre Un Jazz. Et New Jazz, c'est une formation qui réunit Dan Orlowski, qui est le vocaliste du combo Daily Girls, Ryan Easter, qui est un jeune trompettiste plutôt formé d'ailleurs, je crois, à la fameuse école Berkeley en musicologie, ce genre de personnage. Et il est aux côtés de Adam Turek à la guitare, de Kevin Eschenberg qui est à la basse et de John Bemis à la batterie. Donc une formation plutôt de jazz un peu funk, mais un poil hirsute également. L'album est plutôt pas mal de cette formation NU Jazz. On va continuer avec Hassan Kay, qui est ce one man band en provenance de Perse et basé du côté de Lille. Il s'agit d'un bidouilleur et d'un multi-instrumentiste qui mélange musique électronique, également folklore entre l'Occident et l'Orient, et puis pas mal de sons qu'il triture. Il joue tout autant guitare que batterie, pas mal de séquences également. Hassan Kay qui est de retour avec un nouveau disque sous le titre de Garbzadeh aux éditions Carton Records en coproduction avec Extra Normal. Et Hassan Kay, il sera en concert à Rennes dans le cadre du festival Marché Noir cette année, donc qui se tiendra du côté des Halles en commun. Le festival donc a lieu entre le 24 et le 27 septembre et Hassan Kay lui jouera le jeudi. Je crois que ça nous amène au 25. On écoute les deux titres qui referment cet opus, ce nouvel opus de Hassan Kay. Donc ça s'appelle Garbzadeh et on écoute tout d'abord Bassoul.

Vous êtes toujours sur l'antenne du 94 MHz dans l'Asie de la plus sûre avec cette séquence qui a démarré avec deux titres enchaînés de ce nouvel opus du One Shaman Band Hassan Kay qui est de retour avec un nouveau disque de sa confection. Je ne sais plus si c'est le quatrième ou cinquième, enfin, ça s'appelle le Garb Zadeh. En tout cas, ce disque aux éditions Carton et Extra Normal réunit pour cette sortie. Et c'est vrai que Hassan Kay, de son vrai nom Kayvan Alinagi, on le compare souvent à Mike Patton pour le côté un peu touche à tout, un petit côté métal, un petit côté prog. Il utilise beaucoup d'instruments traditionnels traficotés tels que setar électrique et autres centours robotisés. Et Hassan Kay a une petite tournée pour la sortie de cet opus, tournée qui va passer par le pays brétilien et le festival Marché Noir. Donc la date, c'est le 24 septembre pour le démarrage d'ailleurs de cette 12e édition du festival Marché Noir. Alors je pense que ça démarre vers 20h, 21h. J'ai pas tout le détail de la soirée. Le site, c'est le Marché Noir.org. Pas mal d'expositions, pas mal d'exposants aussi. C'est un peu le salon des indépendants de la BD, de l'illustration, de la sérigraphie, de la risographie, de la micro-édition et de la gravure, le festival Marché Noir. Et donc ça se tient cette année au en commun, donc du côté de la Courrouze, du jeudi 24 au dimanche 27 septembre, avec donc possibilité de visiter les stands sur ces trois jours. On a continué avec la musique de l'américain David Moss, qui est un percussionniste assez trublionesque qu'on écoutait beaucoup dans les années 80, 90, même 2000. Il est un petit peu tombé dans l'oubli, malheureusement, puisqu'il sort un poil moins de disques, en tout cas sous son nom. Il a toujours un ou deux projets tels que le Dance Land aux côtés de Hanno Lechtmann et Johannes Strobel. Je propose la musique de cette formation d'ailleurs assez régulièrement. Ils ont sorti 3-4 opus. En tout cas, David Moss, il a commencé en qualité de percussionniste et aussi assez rapidement comme vocaliste. Il était d'abord accompagnateur de musiciens du free jazz un peu canal historique, puis il a commencé à s'acoquiner avec la scène downtown de New York et a convié tous ses camarades de jeu de cette époque à jouer aussi à ses côtés. Je pense notamment à Fred Friss, à Bill Laswell, à Art Olinsay, Fred Maher également, qui officiait à l'époque au sein de Massacre avec Fred Friss, Christian Marclay, Phil Minton, etc., etc., John Zorn aussi bien évidemment, David Van Tiegem, etc., etc. Et pourquoi je vous passe la musique de David Moss de cette époque? Parce qu'il y a deux rééditions qui sont sorties l'été dernier sur une marque nouvelle qui s'appelle Yatak Records, qui a réédité le Dance Band de 1985 qu'on écoutait à l'instant, avec d'ailleurs Art Olinsay qui poussait aussi certains cris aux côtés de David Moss. Et puis l'autre réédition, c'est le vinyle précédent qui s'appelait Full House, qui était sorti en 1984. Un autre disque sur lequel on retrouvait un peu tout le woo-woo des musiques innovatrices telles que Christian Marclay, comme je disais, un peu tous ceux que je vous ai cités précédemment, et notamment aussi le fameux Jamaluddin Takuma qui s'est fait connaître à la base
assez électrique, notamment dans une foultitude de projets, et notamment aussi aux côtés de monsieur Ornette Coleman au sein de son prime time à peu près à la même époque. Donc Full House et le Dance Band, ce sont des disques qui sont sortis au milieu des années 80 sur l'étiquette Moers Music, une étiquette qui doit être plus ou moins défunte, même s'il y a toujours un festival qui s'appelle Moers. Et je propose d'enchaîner donc avec un extrait du Full House, donc qui fait partie de ces deux rééditions. Et donc là, on écoute David Moss aux côtés de Jamal Adin Takuma, donc en duo. Alors le son est un peu daté de l'époque, mais c'est de la musique plutôt très très réjouissante. On écoute The Man with the Rain Colored Legs. Mmh.

À l'instant, dans l'asile le plus sûr, on a démarré avec la musique du percussionniste vocaliste David Moss avec un extrait de Full House et ce The Man with the Rain Colored Legs aux côtés de Mr. Jamaladdin Takuma qui est un excellent bassiste électrique. On n'a pas entendu parler depuis un petit moment de ce monsieur, mais c'est quelqu'un qui a été très très important dans les innovations du free funk art mélodique, notamment aux côtés de monsieur Ornette Coleman. Et David Moss, et ben c'est un percussionniste donc américain qui vit du côté de Berlin, qui fait un petit peu moins parler de lui que dans les années 80-90. Faut dire qu'il se produit surtout dans des opéras contemporains, ce genre de choses, depuis une bonne vingtaine, trentaine d'années, même s'il continue d'enregistrer, notamment aux côtés d'un nouveau projet qui s'appelle Dance Land, aux côtés de deux autres Berlinois. Et donc il s'agit de deux rééditions sur cette jeune étiquette qui répond au nom de Yatak Records, qui a réédité donc l'album Full House de 1984 et le Dance Band à la fois en vinyle et en CD, à l'instar de ce qui était sorti dans les années 80, voilà, mais en version remasterisée comme de juste. Et Yatak Records, et c'est la marque dont s'occupe un musicien d'ailleurs que je découvre à cette occasion, qui répond au nom de Ali N. Askin. Voilà, il se produit lui-même sur son propre label Yatak Records, et en tout cas donc c'est une très belle manière de redécouvrir un peu toute cette scène, comme on disait, downtown new-yorkaise de l'époque un peu post-no wave, au croisement entre free jazz, improvisation, free funk, des petits côtés aussi hip-hop de l'époque, à l'instar du morceau avec lequel on a démarré cette séquence. Et puis on a enchaîné avec la musique du saxophoniste norvégien Kjetil Moister au sein de son projet Le Moister, avec un point d'exclamation, qui est une formation qu'il mène depuis pas mal d'années aux côtés de ses compatriotes, notamment les musiciens du projet Motor Psycho, le guitariste Hans Magnus Ryan, le bassiste Nikolai Angsle et le batteur Kenneth Kapt. Stad. Voilà, donc c'est aussi des gens qui gravitent du côté de Elephant Nine, ce genre de projet. Donc des gens au croisement d'un certain jazz free contemporain qui peut lorgner vers le prog metal, à l'instar donc de ce nouveau disque de Moister qui s'appelle Bolts. Alors c'est leur sixième ou septième en date. Ils étaient abonnés aux éditions Ubro Records, et cette fois-ci et déjà depuis le précédent, c'est une sortie chez Action Jazz, qui est aussi un label norvégien comme de juste. Voilà donc qui sort ce vinyle, enfin c'est sorti à l'été dernier. Alors Moister, je pense pas qu'il tourne beaucoup en nos contrées, il doit y avoir quelques dates en festival en Europe, mais c'est à peu près tout, et c'est bien dommage. Et Kjetil Moister, donc lui, il officie conjointement au sax baryton, aux différents sax clarinettes et aussi à l'électronique. Il sort régulièrement aussi des disques sous son nom. On va continuer avec une musique un peu plus paisible et de nouveaux extraits de cet excellent nouvel album de Christophe Pechanatz et Pierre Bastien,
Bastien, ou Pierre Bastien et Christophe Pechanatz, comme vous préférez, deux musiciens qui se rencontrent de temps en temps, et notamment depuis l'époque où ils vivaient tous les deux du côté de Lyon. Christophe Pechanatz, qui est le one-man band qui se fait appeler Klimperei, et Pierre Bastien, qui est ce one-man band associé à pas mal de musique mécanique et assez aléatoire. Tous les deux, ils viennent de faire paraître ce Aeroplane Chess sur le label de notre ami Tagubu, un Polisson Record. Donc très beau vinyle, très belle pochette également. L'ensemble des pièces qui constituent cet opus, il y en a 16 au total, sont des déclinaisons de ce jeu traditionnel qu'on appelle le Pachisi, du côté de l'Inde. Parfois aussi on le traduit en petits chevaux, ce genre de choses. La semaine dernière, je vous ai proposé la pièce Petits Chevaux, et là je propose d'écouter deux nouvelles déclinaisons de cet opus, et on commence avec le bar 6 qui sera suivi par le Parchis. On écoute Christophe Pechanatz et Pierre Bastien dans l'asile le plus sûr.

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On a commencé par ces deux pièces qui sont extraites de cette petite collection sous le titre de Aeroplane Chess par Pierre Bastien et Christophe Pechan.

Un vinyle qui vient de paraître aux éditions Impolisson, tirage d'ailleurs assez limité. Donc, je pense qu'il va falloir se dépêcher, parce qu'il n'y en aura pas, il n'y en aura peut-être pas pour tout le monde. C'est commandable à partir du label Impolisson. Free.fr, ça c'est pour le site Free. Il y a aussi un Bandcamp et le disque est également disponible pour les Rennais chez nos amis de Blind Spot. Donc très très beau disque et très belle rencontre entre messieurs Pechanatz et Bastien autour de cette déclinaison de ce jeu qu'on surnomme parfois le Hâte-toi lentement. Voilà, donc c'est une expression qui va très très bien d'ailleurs pour la musique de ces deux loustiques et de cet opus, donc Aeroplane Chess, et qui est écoutable donc sur le Bandcamp des éditions Impolisson. Et puis on a enchaîné avec des petites ambiances en provenance d'Inde, extraite d'un nouvel opus de Roberto Mussi sous le nom de Dusty Colors, qui vient de sortir aux éditions Soave Records dans la subdivision cinédélique de ce label italien. Roberto Mussi, qui est quelqu'un qu'on suit depuis pas mal d'années. On l'avait découvert aux côtés de son camarade de jeu Giovanni Venosta. Ils avaient sorti ensemble plusieurs disques, notamment sur le label de Chris Cutler, Recommended Records, notamment le Urban Untitled Tribal Portrait qui était sorti en 1988. Roberto Mussi, qui est un metteur en son assez fantastique, quelqu'un qui a beaucoup voyagé entre l'Afrique, l'Inde, le Proche et le Moyen-Orient, voire même l'Asie, qui a glané beaucoup de sons, beaucoup de field recordings qu'il retraite par le prisme de l'électronique. Il avait commencé à produire des choses à partir ou à l'orée des années 80. Il a été redécouvert ces dernières années grâce à ce même label Soave, ou encore avec une collection de pièces qui était sortie sur un extraordinaire double vinyle qui s'appelait Tower of Silence, qui était sorti il y a de ça 10 ans chez Music From Memory. Et donc il est de retour avec cette nouvelle collection de pièces glanées lors de pérégrinations du côté de l'Inde. Il faut dire que voilà, il continue de voyager, donc il a fait un voyage de quasiment 2 ans du côté de l'Inde, et ça s'entend sur ce nouvel album de Roberto Mussi, Dusty Colors, avec toujours une, comme toujours, une pochette assez fantastique. Donc un travail de collecte, de retraitement. Il a beaucoup enregistré sur les routes poussiéreuses de l'Inde, nous dit-on, et aussi à l'intérieur de temples hindous, sikhs, bouddhistes et jains. Voilà, donc je ne peux que vous recommander ce Dusty Colors de Roberto Mussi. On va continuer avec tout autre chose et un duo assez étonnant. Il s'agit de la rencontre entre la joueuse de bagpipes Bridget Chambell et le sax en souffle continu de Colin Stetson, qui sont de retour puisqu'ils avaient déjà enregistré ensemble
ensemble il y a de ça quelques années sur un opus de Bridget Schumbel qui s'appelait Carry Them With Us. Et donc ils remettent le couvert avec ce All the Light in the World qui est co-signé par les deux. Un très très bel opus aux éditions Invada Records. Bah, Colin Stetson, qui est ce musicien qu'on connaît plutôt bien, qui joue des musiques un peu dronesques dans des continuums sonores particulièrement sidérants. Ça fait une bonne quinzaine, vingtaine d'années qu'il officie sur sa tuyauterie d'Adolphe Sachs, qu'il malmène et qu'il retraite par le prisme aussi de l'électronique. Et Bridget Schumbel, c'est une nouvelle venue. On a eu la chance de la voir à Rennes cette année dans le cadre du festival Autre Mesure. C'est une joueuse de cornemuse écossaise, la petite cornemuse traditionnelle des Great Highlands. Un répertoire qu'elle revivifie à l'image notamment de son dernier opus sous le titre de Sunwise. On va écouter le morceau qui ouvre cet album. Tout est vraiment sublissime sur ce disque. Je me suis dit que ce serait pas mal de passer donc le morceau qui initie ce All the Light in the World. On écoute Bridget Schumbel en compagnie de Colin Stetson.

Une séquence pour ouvrir vos chakras au soleil de Beltigeuse avec tout d'abord la paire Bridget Chamble et Colin Stetson et ce disque All the Light in the World, un album assez sublissime qui vient de paraître aux éditions Invada Records. Donc le mélange de ces bagpipes de Bridget Chambles et du sax de Colin Stetson. On écoutait le titre qui démarre cet opus, To Me My Love. Et on enchaîne avec un extrait de la façade de ce vinyle qui vient de paraître de la compositrice Mary Jane Leach, qui est une New-Yorkaise qui est assez méconnue, d'ailleurs trop méconnue. Elle fait partie un petit peu de tout cet aréopage des musiques minimales un peu répétitives et de ces compositeurs, compositrices de cette scène new-yorkaise également downtown, tels que Julius Eastman, Arthur Russell, Arnold Dreblatt, Helen Fullman, Philip Körner, Peter Zumo, j'en passe et des pires. On l'avait connu avec un disque qui était sorti il y a de ça quelques années aux éditions Blume, qui est une marque italienne de Milan qui avait édité cette première version de Pipe Dreams, qui est une pièce des années 80 qui a été enregistrée entre 1984 et 1989 du côté de Cologne, si je ne m'abuse, avec pas mal d'effets psychoacoustiques dans le registre organistique. Un disque vinyle en couleur fuchsia qui nous avait beaucoup tapé dans l'oreille à cette époque. Et donc là c'est un peu la suite de cet enregistrement qui vient tout juste de sortir sur étiquette Modern Love Records. Donc la suite avec un enregistrement sur un orgue de Cologne, le premier orgue était basé du côté de Cologne et donc elle a enregistré cette fois-ci du côté de Gand en Belgique et aussi à Kunststation Sankt-Peter de Cologne, donc sur l'orgue d'origine avec une console numérique cette fois-ci, ça c'est pour la face B, mais là on l'entendait donc sur ce Miri Concert Hall de Gand, donc en Belgique, le Pipe Dreams numéro 2, et donc la face B c'est le numéro 3 et c'est tout aussi sublissime que le premier, donc était sorti chez Blume il y a de ça une bonne dizaine d'années. Voilà donc Mary Jane Leach qui sort des disques de manière un peu décousue sur des marques de musique contemporaine telles que Lovely Records, XI, New World, ce genre de label, donc une musique très très recommandable si vous intéressez au voyage cosmique et aussi aux musiques minimales américaines, mais pas que. Voilà pour le Pipe Dreams qui continue, très très belle pièce donc de 25 minutes enregistrée live, et la face B est tout aussi sublissime. Voilà pour la musique de Mary Jane Leach. On va continuer avec tout autre chose et un disque plutôt de jazz free et contemporain d'un saxophoniste qu'on connaît assez mal. Il s'agit de Nick Mazzarella qui est un quadragénaire qui joue sur sax alto. On l'a rencontré notamment au sein du Chicago Reed Quartet qui réunissait Dave Rampis, Ken Vandermark
Mars Williams et donc lui-même, et aussi dans le Audio One qui réunissait un petit peu les mêmes, et aussi Jeb Bishop, Tim Daisy, etc. Donc un peu toute la scène de Chicago. D'ailleurs, il est né à Woodridge dans l'Illinois. Nick Mazzarella, il vient de faire paraître un nouvel opus en trio avec aussi parfois des pièces en quartet avec un trompettiste, mais majoritairement on le retrouve au sax alto aux côtés de la section rythmique Silvia Bolognesi à la basse et Cristiano Calcanile à la batterie. Ça s'appelle Siena Session, ce disque qui vient de sortir à l'été dernier aux éditions Corbett vs Dempsey. On écoute le titre Ecchi Senesi par Nick Mazzarella.

Echi Senesi Sienes Echoes, un extrait de cet excellent nouvel opus sous son nom de Nick Mazzarella. Ça s'appelle Siena Session, donc ce disque qui vient de paraître aux éditions Corbett VS Dempsey, qui est un label qui est particulièrement actif puisqu'il va sortir d'ici quelques jours la deuxième livraison d'un autre excellent projet, un quartet qui répond au nom de The Sleep of Reason Produces Monster. Ils avaient déjà sorti un premier opus de ce quatuor en 2025, un quatuor qui réunit Mette Rasmussen au sax alto aux côtés de la turntable tabliste Mariam Rezei et puis du joueur de piccolo trompette, de percussion, d'électronique et de voix Gabriele Mitelli, et le batteur Lucas Koenig qui joue aussi des cymbales amplifiées et autres basses synthé. Un incroyable premier disque qui était sorti donc l'an dernier, qui va être suivi par un deuxième opus prochainement sous le titre de Reason, donc The Sleep of Reason Produces Monsters, qui sera en concert, ce sera au Panonica de Nantes pour la nouvelle programmation, la nouvelle saison culturelle. Ce sera en octobre, ce concert donc du Panonica. Je suis en train d'essayer de retrouver la date exacte au moment où je vous cause. Voilà, donc ça va jouer donc en octobre, le vendredi 9, en compagnie de Terrine, donc The Sleep of Reason Produces Monsters. Et il y a une autre formation dans laquelle on retrouve également la turntabliste Mariam Rezei au platine. Elle est aux côtés de Sakina Abdou au sax et du guitariste Kobe Van Kovenberg pour le projet 1984, qui lui fera quasi l'ouverture du Panonica le 30 septembre donc à Nantes. Donc je propose d'écouter tout d'abord la première formation dont je vous ai parlé pour conclure l'asile, The Sleep of Reason Produces Monsters, qui sera suivi du premier album de 1984, ce trio qui jouera aussi au Panonica. L'album s'appelle The Forward Process, il était sorti en début d'année aux éditions Tropadisc. Voilà, on se quitte avec ces deux disques très très vitaminés. Je vous souhaite une excellente nuit et je vous dis à la semaine prochaine. Une très belle journée aussi pour ceux qui nous écoutent le mardi après-midi. À bientôt.

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Bonsoir, bonsoir, chères auditrices et auditeurs. Vous écoutez Canal B 94 MHz. Nous sommes lundi, il est 23h. C'est le retour de Zion Highway, une émission 100% vinyle autour des musiques jamaïcaines et plus si affinités. Bonjour aussi, bien sûr, à celles et ceux qui nous écoutent le vendredi de 15h à 16h30. Au programme pour cette nouvelle saison, des émissions thématiques, des sélections à l'inspiration, des portraits d'artistes, de labels, un peu d'histoire et une nouvelle rubrique à venir, la tune et la plume, la présentation de livres, de magazines autour de musique jamaïcaine, illustrés en vinyle. Il y aura certainement aussi, au fil de l'eau, quelques invités, une belle saison en perspective. L'équipe, c'est Mézig au micro et à la technique, a.k.a. Enora, et pour nourrir la bête de disques toujours plus finement choisis, je pioche dans une équipe de sélecteurs issus d'horizons divers, avec Tarzan de Soul Stereo Sound and Records, Trélix Selecta de Burning Dance Floor, Fifi de la team Party Time, mais quand il est dans le coin, Tristan, compositeur, chanteur, beatmaker, connu sous le nom de Clown. Vous pouvez aussi retrouver les podcasts de l'émission sur le site canalb.fr et suivre nos actualités sur la page Facebook de l'émission ou sur Instagram. Vous pouvez nous souffler des idées si vous avez des propositions de sujets à traiter via les réseaux sociaux ou par mail. Toutes les infos de contact se trouvent sur le site de Canal B. Pour l'heure, place à la musique et ce soir, pour débuter la saison, un petit voyage à travers les années et les territoires en parcourant des labels et des artistes associés. On va débuter par Kingston, Jamaïque, les racines avec Beverly's Record à la fin des années 60. Beverly's, le label de Leslie Kong, acteur majeur du ska, du rocksteady et des débuts du reggae. À venir, une session entre rocksteady, les premiers souffles du reggae et grands musiciens de studio. On aura du Desmond Dekker, les Beverly's All-Stars, peut-être Kendrick Digeri. Je vous en parlerai après. Eh bien, excellente émission à vous.

Vous écoutez toujours Zion Highway sur Canal B dans cette course au label pour la première de l'année. Cette fois-ci, c'était le label Beverly's. On a écouté Desmond Dekker, Rude Boy and Train, l'une des grandes voix internationales du reggae jamaïcain. Avec les Ace, il a popularisé des titres comme Shantytown, Israelites, Fu Manchu, qu'on entend. On a terminé d'ailleurs par le plus confidentiel des artistes de cette sélection, Kendrick Diggory, ou Diggory selon les écritures, Face of Fu Manchu dans une version instrumentale, donc de Desmond Dekker, et Beverly's All Stars, The Monster, les musiciens de studio du label, avec notamment Roland Alfonso, Jackie Jackson, Winston Wright, Gladstone Anderson. Leur rôle est essentiel dans la couleur instrumentale du rocksteady et du reggae de la fin des années 60. On va continuer en restant en Jamaïque avec Joe Gibbs, figure incontournable des studios de Kingston, entre la douceur roots peut-être d'Al Campbell, la voix singulière de Junior Mervyn, le style dancehall déco My Not, une session qui va traverser plusieurs générations du reggae. Je vous invite à retrouver notre spécial Joe Gibbs dans les podcasts de la saison dernière sur le site canalb.fr.

On continue cette folle course au label. On était chez Joe Gibbs avec Cornell Campbell sur le rythme Real Rock. On a eu aussi Al Campbell, One Beer Bad Boy. Il a enregistré pour plusieurs producteurs et labels, dont Tough Scout, qu'on va peut-être écouter un peu plus tard. Et puis tout de suite, c'était Echo My Note, chanteur DJ associé à la transition rub-a-dub des années 80 avec le dancehall numérique. Tout de suite, cap maintenant sur la Nouvelle-Zélande avec Red Robin Records, le label qui construit des rythmes modernes aux accents rub-a-dub, porté par une passion pour le reggae jamaïcain des années 80 du producteur et musicien Naram, un des principaux artisans sonores du label, qui travaille avec des voix jamaïcaines mais aussi avec des artistes de la scène locale.

On était toujours, donc vous écoutez Zion Highway bien évidemment, et on était cette fois-ci en Nouvelle-Zélande avec le label Red Robin Records. Vous avez entendu tout de suite le General Jamaiki avec Raver's Party, Spen Bong avec Dread Outta Road, et on a commencé par les Midnight Riders, Bobby Was a Gangster. On était fin 2010, début 2020 pour ces morceaux. Et puis là on va partir entre Rennes et New York avec un revival digital. c'est Ben Back Records, né en 2009 à Rennes, autour d'un sound system qui fait revivre l'énergie du reggae digital des années 80, avec une installation aussi à New York. Donc on est sur des artistes à la fois jamaïcains et américains. On se retrouve

Vinyle comme tous les lundis sur Canal B et on est en train de faire une promenade autour des labels. On était tout de suite à New York avec un label qui est entre Rennes et New York, qui est Ben Back Records. On a écouté Johnny Gofigure par deux fois, Life in Brooklyn, et son titre Vinyl Lover, qui a contribué à faire connaître d'ailleurs le label, donc artiste new-yorkais. Et puis on a entendu aussi le chanteur jamaïcain Devon Clark, avec un featuring de Johnny Gofigure, sur son propre album. Devon Clark, présent sur des projets avec Johnny Osborne chez Ben Back Records. Et puis direction Londres, avec Tough Scout, un label qui entretient le lien entre la Jamaïque historique et le roots contemporain, en route pour une session profondément marquée par la culture sound system.

C'est toujours Zion Highway, c'est toujours 100% vinyle et c'est toujours une course autour des labels. On était donc à Londres avec Tough Scout. On a écouté des titres produits et mixés par Jill Kang avec Jack Travis à la production exécutive. Tough Scout qui s'inscrit dans la tradition de la réédition ou la production d'artistes jamaïcains dans le circuit roots londonien. C'est pour ça qu'on a pu entendre Al Campbell Push Push qui était chez Joe Gibbs en Jamaïque en début d'émission. On le retrouve en Angleterre, ce chanteur a la longue carrière. Robert Lee Battlefield, lui aussi chanteur jamaïcain actif depuis les années 70, connu pour ses titres roots, ses collaborations avec plusieurs producteurs, et Eckleton Jarrett, Ready Ready, chanteur jamaïcain également, associé au reggae roots et au rub-a-dub. On revient en Jamaïque avec In The Streets Records, une session portée par la génération reggae consciente des années 2000. Je crois que Norris Mann, Jamaison, Lutan Faya y croisent leur voix sur des productions de riddim modernes.

0: Eh bien, c'est toujours Zion Highway sur Canal B, toujours tout en vinyle, et on était avec le label Streets Records. On a écouté Lutan Fire, artiste jamaïcain de la génération Conscious Reggae Dancehall, avec une écriture engagée et une voix très identifiable, Jamason, chanteur roots et conscious, connu pour ses textes spirituels. Et on a terminé avec Norris Mann et Lutan Fire. On va aller maintenant entre Londres, la Jamaïque et la France avec X-Ray Productions. On continue notre petit parcours autour des labels. Donc une session internationale des années 2020 avec X-Ray Productions, structure indépendante française, mais une sélection d'artistes entre Londres et Kingston, Brother Culture, Capleton, King Kong, qui représentent trois façons de faire vivre la culture du toast, conscious et du sound system.
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On continue la course au label dans Zion Highway. Tout de suite, vous avez reconnu probablement King Kong, chanteur jamaïcain associé au Roots Dancehall des années 80, régulièrement remis en avant par les labels spécialisés. On était avec X-Ray Productions. Vous avez aussi entendu évidemment Brother Culture et Capleton. Et puis direction Bordeaux avec Baco Records, label indépendant créé en 2011, qui développe des activités label, distribution, édition, booking et studio. Dans cette session à venir, le reggae conscient Queen Omega, les influences hybrides de Twenty et l'énergie sans système de Charlie P.

On est toujours sur Zion Highway, sur cette course au label. On vient d'écouter des morceaux du label Baco Records avec Queen Omega, Twanty et Charlie P pour terminer. Et puis pour finir, une escale à New York avec Daptone Records et sa relecture Soul du Reggae. En 2026, ils ont fait dialoguer l'âme du reggae jamaïcain de Judah Iskander Tafari, Sugar Minot, aux côtés du producteur de génie Victor Axelrod, avec la soul analogique de Thies.

Oh, on n'a pas envie que ça s'arrête, c'est trop beau. C'était Zion Highway, c'est la fin de cette émission, donc c'est la première de l'année. Cette année, vous retrouverez peut-être des vinyles de labels que vous avez entendus pour Dubtone Records, Judah Iskander Tafarai, chanteur jamaïcain issu de la tradition Roots, qui a enregistré dès la fin des années 70 pour Studio One, et puis The Sacred Souls, un groupe américain de soul contemporain, avec un son analogique et des harmonies qui s'accrochent vraiment avec l'approche rétro de Dubtone. On se retrouve lundi prochain à 23h sur les ondes de Canal B. D'ici là, portez-vous bien.

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